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1: Bonjour, bonjour, soyez les bienvenus dans votre émission qui parle musique sur Radio de la Save. Moi, c'était ça, et que vous soyez en voiture ou bien tranquillement à la maison, je suis ravie de vous accompagner pendant une heure en chanson. On démarre cette nouvelle semaine avec toujours au programme vos rubriques préférées, éphémérides, reprises, coups de cœur ou encore histoire de chansons. Une chose est sûre, la musique est bonne sur Radio de la Save, et on commence comme toujours avec notre nouveauté. Ça s'appelle I Knew It, I Knew You, c'est le dernier single de Taylor Swift, et c'est également la bande originale de Toy Story. Story 5 qui est en salle depuis mercredi dernier, un titre pop country que personnellement j'adore. Voici Taylor Swift en nouveauté sur Radio de la Save.

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1: Allez, dans votre émission qui parle musique, direction maintenant notre éphéméride musicale du jour. On commence ce flashback avec le 22 juin 1963 et une anecdote qui concerne Stevie Wonder.

Ce jour-là, donc le 22 juin 63, le jeune Stevie Wonder, alors âgé de 13 ans, entrait dans les classements américains de vente de singles pour la toute première fois de sa carrière. Oui, à seulement 13 ans. À cette époque-là, il était surnommé Little Stevie. Et la suite, on la connaît. Allez, direction maintenant nos anniversaires du jour.

Le 22 juin marque la naissance de Cyndi Lauper, la chanteuse fête aujourd'hui ses 72 ans. Pour célébrer ça comme il se doit, on l'écoute très vite, Cyndi Lauper, dans votre émission Le Studio avec son tube Time After Time. Ça arrive juste après un autre anniversaire, celui du chanteur d'Indochine, Nicolas Sirkis. Il est né le 22 juin 59, 67 ans donc aujourd'hui pour Nicolas Sirkis. Et comme je sais qu'il y a beaucoup de fans d'Indochine qui nous écoutent, eh bien on célèbre ça comme il se doit en les écoutant sur Radio de la Save. Et évidemment, petite pensée aussi pour son frère Stéphane Sirkis, qui aurait eu le même âge aujourd'hui. Voici Indochine dans votre émission.

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1: Allez, dans votre émission qui parle musique sur Radio de la Save, il est l'heure de l'original et la reprise. Pour l'original, aujourd'hui, on s'intéresse au groupe Tears for Fears.

Pour les Tears for Fears, le succès commence en 82 à la sortie de leur titre Mad World. Leur album, lui, sort en 85 et c'est un énorme succès. Ce succès arrive pile dans un moment de transition dans le monde de la musique puisque le CD prend la relève du vinyle. Et dans ce disque, on peut retrouver le single qui nous intéresse aujourd'hui. On vient d'écouter un extrait, ça s'appelle Everybody Wants to Rule the World. Il dénote un petit peu de l'univers plutôt sombre du groupe puisqu'il est beaucoup plus pop. Mais pari gagnant puisque le titre passe 68 semaines consécutive au sommet des charts et remporte même le Brit Awards du meilleur single britannique. Côté paroles, ça nous parle de soif de pouvoir et des conséquences que ça peut avoir. Le titre veut littéralement dire « Tout le monde veut diriger le monde ». Et ce qu'il faut savoir sur cette chanson, c'est qu'il en existe deux versions. En fait, en 85, lors du célèbre concert Live Aid, le groupe Tears for Fears a annulé sa venue le jour même et ça, c'est très très mal passé auprès du public. Du coup, il a fallu se rattraper. L'année suivante, il décide alors de récolter de l'argent pour la famine en Afrique. Pour ça, il réenregistre Everybody Wants to Rule the World comme un hymne et avec pour but de reverser tous les bénéfices à une association. Cette deuxième version rencontre encore une fois un très beau succès et fait de ce titre un tube intemporel. Allez, d'ici quelques minutes, sur Radio de la Save, on parle reprise avec une version qui est très très récente. Elle est sortie il y a seulement quelques jours, donc j'ai hâte de vous la présenter, parce qu'en plus, elle plaît beaucoup à la nouvelle génération. Allez, avant ça, on se fait plaisir avec l'original. Voici les Tears for Fears dans votre émission Le Studio.

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1: Vous l'aurez compris, au programme aujourd'hui, on revisite ce classique des Tears for Fears, Everybody Wants to Rule the World. Et c'est une reprise très récente que je vous propose, puisqu'elle a vu le jour la semaine dernière et elle est signée Harry Styles. Alors, je vous le dis depuis un moment, pour moi, Harry Styles, c'est l'un des artistes les plus talentueux de notre génération et je pense qu'il peut vraiment laisser une trace dans le monde de la musique. En tout cas, il est de retour avec un album aux sonorités pop électro disco. Il s'est d'ailleurs classé numéro 1 des ventes cette semaine en France. Et pour l'occasion, le chanteur est actuellement en promo et il a bien sûr fait escale dans l'émission Live Lounge de la BBC Radio 1. Souvenez-vous, si vous étiez là mardi, je crois, dans l'émission, je vous en parlais. Et en fait, donc pour ceux qui n'étaient pas là, cette émission, elle a pour but de faire venir des artistes et ces artistes, ils interprètent en live leurs morceaux, mais aussi une reprise. Donc Harry Styles, il a décidé de s'attaquer à ce classique des années 80 et c'est super réussi. Déjà, je trouve que le style lui va à merveille. Il y a quelque chose de très rétro, je trouve, chez ce garçon, donc forcément, ça fonctionne. Vocalement, ça lui permet d'explorer ses aigus, mais aussi ses graves, et sans même tomber dans la puissance vocale, on se rend compte qu'il est vraiment très, très doué. Rajoutons à ça un super arrangement live, très organique, avec des musiciens et des musiciennes vraiment top, du saxophone, de la trompette, un solo de guitare. Franchement, c'est un vrai régal, on passe un super moment. Donc voilà, si vous voulez savoir pourquoi j'aime les reprises, franchement, c'est typiquement pour ce genre de moment. En tout cas, la vidéo a déjà été vue plus de 2,5 millions de fois en seulement 7 jours et elle a permis aux plus jeunes de découvrir cette excellente chanson. Donc franchement, j'ai envie de vous dire, que demander de plus ? Voici notre reprise du jour sur Radio de la Save, c'est Harry Styles en live avec Everybody Wants to Rule the World.

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1: Dans mon coup de cœur aujourd'hui, je vous propose d'écouter un morceau de The Cure qui n'est pas forcément très connu. Ça s'appelle The Last Day of Summer. C'est un titre sorti en 2000 sur l'album Blood Flowers. C'est une période du groupe, on va dire, qui est moins tubesque, qui est plus introspective. Ici, en fait, tout est lent, tout est doux, comme si on écoutait un souvenir. Et justement, la chanson parle avant tout de la fin d'un amour, la fin d'une période de vie, ou plus largement, la fin de la jeunesse. Le titre The Last Day of Summer, le dernier jour de l'été, c'est une métaphore très simple mais très forte, hein. C'est l'instant précis où on sait que quelque chose de beau est terminé, même si on aimerait rester encore un peu dans cet instant. Les paroles ne racontent pas une histoire claire et précise, et ça c'est volontaire. Ces paroles, elles évoquent plutôt des sensations, c'est-à-dire la mélancolie, la nostalgie ou encore le regret doux amer. Je dirais même qu'ici, les Cure nous proposent une tristesse réconfortante, et c'est pour ça que c'est mon coup de cœur du jour, donc j'espère que ça va vous plaire. J'avais très envie de mettre en lumière cette chanson qui n'est pas assez connue à mon goût. Émotion au rendez-vous sur Radio de la Save, voici donc The Last Day of Summer, les Cure.

Derrière le son, il y a toujours une histoire. Et le son qui nous intéresse aujourd'hui est la preuve que même si tout va mal en coulisses, un groupe peut, grâce à l'amour de la musique, nous sortir un classique. Zoom sur The Chain de Fleetwood Mac. On est en 1976. Dans un studio de Los Angeles, les membres de Fleetwood Mac sont en plein enregistrement de leur légendaire album Rumours. Mais ce qui se passe en coulisses, c'est un peu chaotique. Lindsey Buckingham et Stevie Nicks viennent de se séparer après des années de relation. Et à l'autre bout du studio, Christine et John McVie divorcent aussi. Imaginez un petit peu la tension. Ils ne se parlent presque plus, les regards sont froids, mais ils sont quand même obligés de travailler ensemble pour faire cet album. Et c'est dans cette ambiance électrique qu'ils vont créer la chanson The Chain, le seul et unique morceau du disque sur lequel tous les membres ont participé. En studio, tout le monde apporte quelque chose, un bout d'idée, une bride de mélodie. Parce qu'en fait, la chanson est créée à partir de petits morceaux de choses que les uns les autres avaient déjà enregistrés mais qui n'avaient servi à rien. Lindsey arrive d'abord avec cette ligne de guitare acoustique, Christine McVie propose un refrain au clavier et Mick Fleetwood ajoute cette rythmique si particulière. Quant au texte, c'est Stevie Nicks qui lance la machine avec une phrase aujourd'hui devenue culte « If you don't love me now, you'll never love me again. Si tu ne m'aimes pas maintenant, tu ne m'aimeras plus jamais. » Alors évidemment, la chanson nous parle de rupture, mais en même temps, elle exprime la peur de perdre quelque chose de bien plus grand. Parce que oui, ils ont beau se déchirer en amour, en tant que groupe, ils sont liés. The chain, la chaîne, c'est une métaphore, il y a cette chaîne invisible qui les maintient ensemble malgré tout, et cette chaîne, c'est la musique.

Cette chanson, c'est aussi évidemment un solo de basse exceptionnel. Comment ne pas en parler ? Il apparaît au bout de 3 minutes et c'est une véritable claque. Cette ligne est signée John McVie et c'est une cassure dans la chanson. On ressent presque la colère, la rage. La basse est ensuite rejointe par tous les autres instruments et tout s'accélère. C'est une sorte de course contre la montre pour ne pas tout perdre. On a perdu l'amour, oui, mais on peut encore sauver cet album. On a alors un magnifique final qui nous prouve que The Chain n'est pas qu'une simple chanson.

0: Ce morceau, The Chain, c'est l'histoire d'un groupe au bord de l'implosion qui a réussi à transformer la douleur et la tension en un véritable chef-d'œuvre. La chaîne, c'est ce qui lie Fleetwood Mac ensemble. The Chain, c'est le pouvoir de la musique, tout simplement.
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1: Allez, votre émission Le Studio, c'est déjà fini pour aujourd'hui. Je vous dis à demain sur Radio de la Save, même heure pour parler musique. Et d'ici là, prenez soin de vous et surtout n'oubliez pas, la musique guérit tous les maux.

0: Au Royaume-Uni, en pleine crise politique et des regrets à peine voilés. On va en parler. Lui était l'un des négociateurs du Brexit pour l'Union européenne. Michel Barnier, député, ancien Premier ministre français. Et notre invité ce matin, rendez-vous 8h20. Bonjour Martin Guez.
1: Bonjour André Mellard, bonjour à toutes et à tous.
0: À la une de votre journal, Martin, l'Iran et les États-Unis se quittent. En Suisse, le Liban et Israël se retrouvent à Washington.
1: Les discussions techniques sont terminées à Lucerne, en Suisse. Selon Téhéran, d'autres reprennent aujourd'hui dans la capitale américaine. Cinquième round de pourparlers entre les autorités libanaises et l'État hébreu. Alors que le cessez-le-feu semble être respecté ces derniers jours, nous appellerons Paul Ralifé à Beyrouth dès le début de ce journal. C'était donc il y a 10 ans, jour pour jour, le Royaume-Uni quittait l'Union européenne. Le fameux Brexit que beaucoup de jeunes britanniques regrettent aujourd'hui. 23e jour de manifestation consécutive en Albanie, des protestataires qui réclament le départ du Premier ministre Edi Rama. Et puis enfin le Sénégal au bord du gouffre, c'est la panique dans la tanière après la deuxième défaite en 2 matchs des Lions à la Coupe du Monde de football.
0: Cinquième round de négociations ce mardi entre le Liban et Israël. Encore une fois, ça se passe à Washington.
1: Mais cette fois-ci, Andréane, les données de l'équation ont un petit peu changé. Alors qu'à quelques milliers de kilomètres en Suisse, les États-Unis et l'Iran se sont mis d'accord pour la création d'une cellule préventive visant à mettre fin à la guerre entre Israël et le Hezbollah. Guerre qui a fait plus de 4000 morts depuis le 2 mars au Liban, où aucune violation du cessez-le-feu n'a cependant été signalée ces 3 derniers jours. Le Liban, le retrouve notre correspondant, Paul Ralifé. Paul, Israël et le Hezbollah campent sur leur position. L'État hébreu ne compte pas quitter le sud Liban et le Hezbollah rejette toujours ses discussions à Washington.
2: Oui, Martin, mais au-delà des déclarations des Israéliens et du Hezbollah, il est clair que les négociations reprennent à Washington dans un contexte différent des précédents rounds. Même s'ils ne sont pas présents physiquement autour de la table, l'ombre de l'Iran et du Hezbollah plane au-dessus des négociateurs libanais et israéliens avec la bénédiction des États-Unis. Les arrangements convenus entre Washington et Téhéran en Suisse consacre en quelque sorte l'échec de l'un des principaux objectifs de la guerre qui était de séparer les volets libanais et iraniens. Le dossier libanais a occupé une grande partie des discussions entre les Iraniens et les Américains. Et les deux parties ont convenu, vous l'avez dit, de la création d'une cellule de déconfliction chargée de consolider le cessez-le-feu à travers des mesures qui seront proposées ultérieurement. Ce mécanisme comprend les États-Unis, l'Iran, le Liban, le Qatar et le Pakistan. Le fait que Washington et Téhéran siègent ensemble dans une structure chargée du dossier libanais constitue une reconnaissance explicite du rôle iranien. Cela signifie aussi que les négociations directes menées à Washington entre des délégations libanaises et israéliennes apparaissent désormais comme une sorte d'extension ou de prolongement du dialogue irano-américain. L'idée d'un retrait partiel simultané entre le Hezbollah et l'armée israélienne fait son chemin. La zone pilote que le Liban proposerait serait celle de la forteresse de Beaufort et de ses environs.
1: Merci Paul Ralifé, en direct de Beyrouth sur RFI.
0: Le Royaume-Uni dit bye-bye à Keir Starmer.
1: 10 ans, jour pour jour, après avoir dit bye-bye à l'Union européenne, hasard du calendrier, le Premier ministre travailliste a démissionné hier, un peu moins de 2 ans après son arrivée au pouvoir. Lui qui était partisan d'un réchauffement avec l'Union européenne, une politique de rapprochement raccord avec le sentiment actuel des Britanniques qui sont de plus en plus nombreux à regretter d'avoir quitté l'UE le 23 juin 2016. Un Brexit approuvé à l'époque par 52% des votants. Un vote porté surtout par les électeurs les plus âgés aux lourdes conséquences pour les plus jeunes, bien plus pro-européens que leurs aînés. Fin du programme Erasmus qui reprendra l'an prochain. Difficulté pour s'installer et travailler au sein de l'Union européenne. 10 ans après, ce sont eux qui payent les pots cassés, même si beaucoup étaient trop jeunes à l'époque pour voter. Reportage à Londres, Emeline Vin.
3: De la campagne de 2016, Adam se souvient des politiques qui venaient à la sortie de son lycée pour influencer via les jeunes le vote des parents. Aujourd'hui, ce consultant regrette surtout la liberté de mouvement.
4: Ce vote a eu un impact sur ma génération. Erasmus, travailler dans l'Union européenne. Nos parents ont pu faire tout ça, mais pas nous. La décision ne nous a pas appartenu, mais c'est nous qui en avons fait les frais.
3: Allongé dans l'herbe, le téléphone sur une playlist de pop américaine, Sophie avait 7 ans au moment du référendum. Alors, le Brexit...
5: Je ne sais pas ce que ça a changé. J'étais trop petite pour me préoccuper des voyages, tout ça. Mais maintenant que je suis plus âgée, c'est ce que j'ai toujours connu.
3: Elle espère avoir l'opportunité d'étudier en Europe après le lycée. Le gouvernement a relancé cette année le programme Erasmus, une expérience qu'aura manqué Mike, 21 ans. Et pourtant...
6: Le pays a décidé, il faut respecter cela, c'est la démocratie. Cela ne me plaît pas, mais c'est comme ça. Ils ont choisi. Peut-être que dans 15, 20 ans, on reverra le problème.
3: Il y a 10 ans, les jeunes britanniques de moins de 25 ans avaient voté à 75% pour rester dans l'UE. Emeline Vin, Londres.

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1: Et un sommet bilatéral était prévu à Bruxelles le 22 juillet entre le Royaume-Uni et l'Union européenne, censé contribuer au rapprochement entre les deux parties. Un sommet qui devrait finalement être reporté après l'annonce de la démission de Keir Starmer.
2: Appel au calme en Colombie.
1: Un appel au sang-froid d'Ivan Cepeda, candidat de gauche et finaliste malheureux de la présidentielle dans le pays, au lendemain des violences survenues notamment à Bogota ou à Cali, qui ont émaillé les rassemblements de ses partisans pour protester contre la victoire d'Abelardo de la Esprilla, nouveau président d'extrême droite du pays, même si l'officialisation des résultats devrait se faire ce mercredi.
2: Une nouvelle alerte internationale au Soudan, inquiétude générale autour de la ville d'El Obeid.
1: Après les Nations Unies hier, les États-Unis ainsi que le Canada et l'Union africaine ont à leur tour exprimé leur profonde inquiétude face à une attaque imminente sur la capitale du Nord Kordofan. Washington a appelé les FSR à cesser toute action susceptible de mettre en danger les civils. L'actualité africaine marquée aussi ce matin par ces nouvelles opérations de rapatriement en Afrique du Sud, alors que le 30 juin approche, date fixée comme ultimatum par les militants contre l'immigration illégale qui ont annoncé de nouvelles actions. Les violences xénophobes qui ont déjà causé la mort d'au moins 3 personnes en Afrique du Sud, selon les autorités qui craignent que le mouvement anti-immigration ne prenne de l'ampleur. Les principaux syndicats du pays ont appelé les travailleurs à ne pas prendre part à ce mouvement et à ne pas déserter leur poste. Différents groupes contestataires promettent des manifestations dans le calme, mais les pouvoirs publics se méfient de possibles débordements. Claire Bargelès.
3: Les autorités sont sur le qui-vive, ayant en mémoire les émeutes de 2021 qui avaient fait plus de 350 morts suite à l'incarcération de l'ancien président Jacob Zuma. Cette fois-ci, elles ne veulent pas être prises par surprise et l'armée pourra si besoin être mobilisée pour compléter la présence policière. C'est une opération onéreuse, comme le détaille le ministre de la police, Firoz Khachalia.
4: Ça va coûter près de 600 millions de rands à nos services. Voilà ce que représentent financièrement les tentatives de déstabilisation du pays. C'est la responsabilité de la police sud-africaine de protéger les infrastructures et d'assurer la sécurité de la population.
3: Le gouvernement devrait rencontrer différents élus locaux dans la semaine et multiplie les appels au calme et à la conduite de manifestations pacifiques. Plus surprenant, le roi des Zoulous a lui aussi pris la parole pour condamner tout recours à la violence. Et ce, alors que Missi Zoulou Zoulou lui-même, ainsi que son père, ont eu par le passé une position très ambivalente sur la question.
5: Les gens sont toujours en quête d'une vie meilleure, cherchant à voir si l'herbe est plus verte ailleurs pour eux et pour leur famille. Je vous le demande, peuple Zoulou, descendant de Chaka, ne faites pas verser du sang, ne maltraitez pas ces personnes. Elles sont pauvres, tout comme nous, c'est pourquoi elles sont ici.
3: Les violences anti-immigration illégales dans le pays ont déjà fait 3 morts cette année, selon les pouvoirs publics sud-africains, 2 ressortissants mozambicains et 1 malawite. Claire Bargelès, Johannesburg, RFI.
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2: Tirana, où il est 7h08.
1: À la capitale de l'Albanie, où des milliers de personnes ont défilé dans les rues hier pour le 23e soir de suite. Contestation à la base contre le projet immobilier de la famille Trump sur la côte adriatique. Les revendications de ce qu'on appelle la révolution des flamants roses s'étendent désormais au plan national et vise surtout le Premier ministre Edi Rama au pouvoir depuis 2013. Reportage, Louis Seyé.
7: Chaque soir, depuis 3 semaines, Sarah et ses amis viennent crier leur colère sur les boulevards de Tirana. Enroulée dans un drapeau albanais, cette étudiante de 19 ans n'en peut plus d'une classe politique jugée corrompue et soumise aux intérêts mafieux.
8: Il est temps que toute la jeunesse, mais aussi les autres générations et tous ceux qui le peuvent sortent pour protester pour notre pays. Car l'Albanie n'est pas à vendre. Elle appartient aux Albanais et pas à quelques bandits.
7: Toujours un mégaphone à la main, Arben Kola est l'un des animateurs de cette mobilisation. Elle dépasse aujourd'hui la seule question du projet de complexe touristique associé à la famille Trump.
9: C'est une lutte pour renverser le système. Ce n'est pas une lutte contre l'Amérique et la famille Trump. Ils ont été piégés par notre Premier ministre. Il n'a qu'une solution, démission, démission, démission.
7: D'Italie, de Suisse ou de France, depuis quelques jours, des centaines d'Albanais reviennent au pays pour participer à cette révolution des flamants roses. Olsi, 44 ans, arrive tout juste d'Allemagne.
10: Aujourd'hui, cette jeunesse est en train de changer les choses et je pourrai bientôt rentrer vivre ici avec mes enfants.
7: Alors que les manifestants réclament son départ sans condition, le Premier ministre Edi Rama continue de minimiser l'ampleur de la contestation et refuse toute concession. Louis Seyé, Tirana, RFI.
2: En France, un rapport accablant après la mort de la jeune Liana.
1: Dont le corps a été retrouvé il y a 3 semaines dans le sud-ouest du pays. Le rapport pointe une série de dysfonctionnements du parquet et de la gendarmerie en charge du dossier. Le principal suspect était un multirécidiviste. L'État français a annoncé le réexamen en urgence de 70 000 dossiers de plaintes, ce qui a abouti au placement en détention provisoire de 134 personnes. Des sanctions ont aussi été annoncées par le Premier ministre Sébastien Lecornu et par le ministre de la Justice, Gérald Darmanin, invité de TF1 hier soir. Il exclut en revanche toujours de démissionner, Charlotte Urien-Tomaca.
0: Dans la foulée de la remise du rapport ce lundi matin, Gérald Darmanin a annoncé quant à lui l'ouverture d'une enquête administrative visant la substitute de la procureure d'Auch.
11: J'engage ce soir une procédure disciplinaire, une enquête administrative pour engager des sanctions qui seront là à la hauteur des défaillances graves constatées pour le substitut du parquet d'Auch.
0: Le ministre de la Justice a par ailleurs retiré à la substitute son habilitation à mener des enquêtes et traiter des dossiers s'agissant des mineurs. Sous pression depuis les révélations sur les manquements de la justice après la mort de la jeune Liana, Gérald Darmanin a reconnu des défaillances importantes dans le traitement des signalements à la justice dans ce dossier, mais continue de balayer l'argument des moyens insuffisants, rejetant ainsi la justification des syndicats de magistrats.
11: On voit qu'il y a des défaillances très importantes qui ne sont pas dues dans le cas très précis à des manques de moyens ou à des problèmes quelconques. Ils sont dus, me semble-t-il, à des défaillances personnelles.
0: Quant à sa place au gouvernement, le ministre a une nouvelle fois fermé la porte à tout départ au motif que cette défaillance ne tenait pas aux instructions que le ministère a données.
11: Évidemment que chacun a une part de responsabilité. La mienne, c'est de mettre une pression saine en respectant l'état de droit sur les procureurs généraux. Est-ce que nous avons tous bien fait ? La réponse est non. Évidemment que nous avons tous à nous remettre en cause.
0: Des appels à sa démission continuent pourtant de se multiplier, de LFI au RN, en passant par le Parti Socialiste.
1: Et deux gendarmes vont, eux, être mutés. Une enquête interne a été demandée par le ministre de l'Intérieur, Laurent Nunez.
2: Enfin, Martin, c'était la nuit du chasseur au Mondial de foot.
1: Les chasseurs de buts qui ont visé juste Lionel Messi, d'abord auteur d'un nouveau doublé, et désormais meilleur buteur de l'histoire de la Coupe du Monde, avec 18 réalisations, la Pulga, qui a permis à l'Argentine de l'emporter 2-0 contre l'Autriche. Doublé aussi pour Kylian Mbappé, qui permet à la France de battre l'Irak 3-0. Et puis un autre doublé pour Erling Haaland, le cyborg norvégien, qui envoie les siens en 16e de finale, après leur victoire 3-2 face au Sénégal. Le Sénégal désormais au bord du gouffre, Antoine Grenier.
12: Du dépit et de l'incompréhension au sortir du match, les supporters sénégalais étaient unanimes.
13: Mais bon, c'est fini, deux défaites. On a encaissé 6 buts. Donc, même si on gagne 10 buts à 0 contre l'Irak, on avait maintenant moyen.
14: No, no way.
13: Notre goal est vrai, c'est moyen. 6 buts encaissés, 3 buts à marquer. Bon.
15: C'est une relation qui est finie. On a gagné la CAN avec l'équipe, c'est bien. Mais quand même, le sport, ça évolue. Et la Coupe du Monde, c'est du haut niveau. Donc, il faut mettre les jeunes. Les jeunes doivent jouer.
12: Les Lions auraient dû faire mieux face aux Norvégiens.
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18: Bonjour à tous et bon réveil, j'espère que vous allez bien. Je suis très heureux de vous retrouver sur Radio de la Save pour votre émission Chut, on écoute la télé, la quotidienne. Nous allons passer en revue votre soirée télé de ce mardi. On va vous parler de l'infomédia et puis vous décortiquer également notre sortie coup de cœur DVD VOD cette semaine. Alors c'est parti.
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18: Et on démarre avec votre soirée télé de ce mardi 23 juin avec ce soir sur TF1 la grande finale de Koh-Lanta. L'heure de la finale donc a donc sonné pour une saison marquée par l'antre du destin et ses poteries. Et puis à noter à 23h25 le grand lancement de Secret Story, nouvelle saison qui va vous occuper tout l'été. La Voix donc ouvre ses portes et va accueillir les nouveaux habitants de la Maison des Secrets. Sur France 2, Marc bloque l'entrée au Panthéon, un documentaire et une émission spéciale présentée par Julien Bugier. Sur France 3, Les Bois Assassins avec Hélène de Fougerolles et Soufiane Guérab, tandis que Canal Plus proposera le film de Thomas Kruithof, Les Braises avec Virginie Efira et Harry Walter-Alter. Sur France 4, Mars Express, film d'animation de Jérémy Perrin, et M6 proposera la Coupe du Monde de football avec dès 19h Portugal face à l'Ouzbékistan et à 22h l'Angleterre face au Ghana. C'est la deuxième journée du groupe F qui va vous être proposée. Sur Arte, Amérique Qui es-tu ? Une histoire de la mentalité des États-Unis, un documentaire inédit. Sur LCP, nous sommes Taïwan. Sur W9, à l'idée par David, le documentaire événement de Vanessa Anthelme. Et puis sur TMC, 90 minutes enquête présentée par Tatiana Silva. Sur Gulli, le fantôme des Canterville, un film d'animation. Sur ses stars, les femmes du square de Julien Rambaldi avec Aya Aydara et Ahmed Silla. Sur TFX, le film Le Boulet avec Gérard Lanvin. Sur TF1, série film Camping Paradis avec l'épisode Western Camping. Et sur Sister, la comédie avec Ahmed Silla et Bertrand Huskla, jumeaux, mais pas trop. Sur RMC Découverte, le mystère des Incas, des origines à la chute. Et sur RMC Story, ce soir, nouveau numéro de J'irai dormir chez vous au Salvador avec Antoine de Maximi. Et puis notre coup de cœur de ce mardi, eh bien, il va à France 5 qui va programmer un documentaire événement de Lorraine Canaillé présenté par Sidonie Bonnec. Si j'étais sage-femme, en France, au Sénégal, au Guatemala ou au Népal, Sidonie Bonnec va partager le quotidien de sage-femme afin de faire découvrir les réalités de ce métier partout dans le monde.
14: Plus de 600 000 enfants naissent chaque année en France. Dans le monde, 4 toutes les secondes. Leur tout premier contact, ce sont souvent les bras d'une sage-femme. Un métier que j'ai voulu comprendre, partager et vivre. Je suis partie à la rencontre de ces femmes aux quatre coins du monde. Comment devient-on sage-femme dans un pays où ce métier n'existait pas ? Au Népal, avec la jeune Souma, je découvre une nouvelle génération en train de naître. Comment accoucher quand l'hôpital est à des heures de piste ? Au Sénégal, en Casamance, avec Oumi, je comprends ce que ça veut dire, soigner loin de tout. Comment faire naître entre rituels ancestraux et médecine moderne ? Au Guatemala, je remonte le temps avec Maria Graciela, une sage-femme traditionnelle. Comment accompagner une naissance quand tout est sous contrôle ? À Lille, je partage les gardes de Jessica dans l'une des plus grandes maternités de France.
19: C'est un service d'urgence, donc tout peut changer d'une minute à l'autre.
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18: Et dans l'infomédia de ce mardi, le départ de Laurent Ruquier de la chaîne T18, un an seulement après son arrivée, oblige la chaîne à se réorganiser en urgence pour la saison prochaine. D'autant que les responsables ont annoncé vouloir conserver un talk show culturel d'accueil. Difficile de trouver le bon présentateur qui aurait la notoriété mais aussi la culture nécessaire pour assumer cette mission. Finalement, le choix de T18 s'est porté sur le journaliste Yves Calvi, comme il le confirme lui-même au chroniqueur média Clément Garin. Mais problème, Yves Calvi est aujourd'hui un des visages de LCI, même s'il n'est présent que le week-end sur la chaîne Info. Son arrivée sur T18 est-elle associée à un départ du groupe TF1 ? Eh bien non, Yves Calvi sera sur les deux chaînes, à la fois comme il l'indique à Clément Garin. J'ai évidemment consulté mes deux patrons avant d'accepter avec joie la proposition de Christopher Baldelli pour T18. Tout cela s'est fait en amitié, en harmonie, de part et d'autre. Côté audience, difficile de connaître précisément les scores de l'émission de Laurent Ruquier, car la chaîne communique très peu sur ses résultats. Seul score disponible en septembre dernier dans un communiqué, T18 affirmait que le talk show chez Ruquier continuait d'installer sa place dans la grille avec en première partie 138 000 téléspectateurs et 1,1% seulement du public.
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18: Et dans nos coups de cœur DVD VOD cette semaine, vous retrouverez Les Enfants de la Résistance, le très beau film de Christophe Baratier avec Lucas Hector ou encore Octave Gerby. Pendant l'occupation allemande durant la Seconde Guerre mondiale, François, Euseb et Elisa, trois enfants courageux, se lancent dans une aventure secrète, résister aux nazis en plein cœur de la France. Entre sabotage, messages cachés, évasion périlleuse, ils vont mener des actions clandestines sous le nez de l'ennemi et l'audace et l'amitié seront leurs seules armes pour lutter contre l'injustice.
20: Je suis née à Pont-à-l'Écluse, un joli petit village où je vivais une enfance heureuse.
21: Même une fois que je vous ai dit, on ne discute pas les décisions de l'arbitre.
22: T'es pas arbitre, t'es tué.
23: Non, ça c'est rien, c'est juste... C'est au ça.
24: Ah ouais, et ça
20: jusqu'à un jour de 1940 où la guerre tente de me voler mon enfance.
25: Vous comptez rester longtemps ici ?
26: Le temps qu'il faudra.
22: Me laissez pas !
20: Mais avec mes amis, on n'était pas prêts à se laisser faire. Allez, viens.
25: On va la garder quelques jours.
27: Merci.
28: Si on la faisait passer pour une de tes nièces ?
25: C'est pas bête, ça.
29: Toute personne sortant durant le couvre-feu le fera à ses risques et périls.
30: Gestapo, faites sortir vos élèves.
20: Et vous, vous dites rien ?
3: Mais qu'est-ce que tu veux qu'on dise ?
20: Vous êtes rien que des lâches, c'est tout.
18: Et on termine par les anniversaires de stars. On va souhaiter un joyeux anniversaire au footballeur Patrick Vieira, qui fête aujourd'hui ses 50 ans. Joyeux anniversaire à Zinedine Zidane, qui fête aujourd'hui ses 54 ans. On va souhaiter également un joyeux anniversaire aujourd'hui à Charlotte Legris de La Salle. La journaliste fête aujourd'hui ses 53 ans. Et puis joyeux anniversaire également à Selma Blair. L'actrice fête aujourd'hui ses 54 ans.
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18: Allez, je vous rappelle que sur Radio de la Save, Chut, on écoute la télé, c'est du lundi au samedi à 7h10 et 18h10 pour la quotidienne. La grande hebdo de Chut, on écoute la télé, c'est tous les lundis, c'est de 14 à 15h. Ou pendant une heure, on décortique ensemble l'actualité culturelle de la semaine avec tous nos invités. 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Vous avez également nos Facebook et Instagram, Chut, on écoute la télé. 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Alors sur ce, il ne reste plus qu'à vous souhaiter en tout cas une très belle matinée à l'écoute de nos programmes. Je vous retrouve tout à l'heure à 18h10 pour la deuxième quotidienne de la journée sur Radio de la Save. Passez une belle journée et à ce soir.
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6: Alors bonjour à toutes et à tous, bienvenue sur Radio de la Save. Je me présente Maxime Chevalier et devant moi Virgile Cabot.
7: Bonjour.
6: Alors Virgile, toi qui t'es intéressé au parcours de Louise Boisson, je vais te poser quelques questions à son sujet.
7: Oui.
6: Alors en premier lieu, une question que tout le monde se pose, qui est Louise Boisson?
7: Alors Louise Boisson, c'est une joueuse de tennis française née le 16 mai 2003 à Dijon. Et elle est devenue professionnelle en 2021 et elle a été formée en France. Elle s'est rapidement distinguée par son talent et surtout sa détermination, ce qui lui donne le statut d'une femme forte et inspirante.
6: Alors Virgile, ensuite, quel a été son parcours et qu'est-ce qu'elle a accompli dans sa vie? Quelle sorte d'exploit a-t-elle réussi?
7: Alors en juin 2025, elle a atteint les demi-finales de Roland-Garros et elle a remporté son premier titre sur la terre battue du tournoi de Hambourg en Allemagne. En 2026, elle est toujours victime d'une blessure à l'épaule et doit donc déclarer forfait pour plusieurs tournois comme l'Open d'Australie.
6: Alors tout à l'heure, vous parlez de femme inspirante et forte. En quoi Louise Boisson est-elle?
7: Alors Louise Boisson, c'est une femme inspirante car son talent égalise certains athlètes et qu'elle a accompli l'exploit d'être la première wildcard à atteindre les demi-finales du tournoi Roland-Garros.
6: Alors je précise que wildcard de tennis étant une invitation privilégiée à un joueur ou une joueuse d'accéder à un tournoi qui ne correspond pas à ses critères, c'est ça?
7: Exactement.
6: Alors pour finir, pourquoi avoir choisi Louise Boisson et pas une autre? Qu'est-ce qui vous a attiré chez elle?
7: Alors tout simplement parce que c'est une étoile montante du tennis français, c'est une femme inspirante pour la nouvelle génération et que malgré ses blessures, elle arrive tout de même à rester 38e mondiale.
6: Alors merci beaucoup Virgile et à vous aussi de nous avoir écoutés. C'était Radio de la Save et bonne journée.
7: Au revoir.

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1: Deuxième édition du Galemfest, le premier festival hard rock et métal toulousain, les vendredis 26 et samedi 27 juin à Galembrun. Ouverture des portes le 26 à 17h et le 27 à 15h. Camping et parking moto, voiture gratuit, buvette et food truck sur place. Passe un jour à 10€, deux jours 18€ et c'est gratuit pour les moins de 12 ans. Renseignements auprès du comité des fêtes de Galembrun au 07 87 82 95 47 07 87

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2: Depuis une quinzaine d'années, l'ensemble baroque de Toulouse fait revivre les 200 cantates de Jean-Sébastien Bach avec les cantates sans filet, plusieurs fois par an à l'église Saint-Exupère. Elles sont interprétées sans avoir été préalablement répétées devant le public et le chef d'orchestre invité commente la structure de la cantate et ce qu'il demande aux interprètes, musiciens et chanteurs. Marie-France Lepestipon, bénévole de l'ensemble baroque de Toulouse.
3: Les cantates sans filet, c'est d'abord une aventure entre amis musiciens de l'ensemble baroque de Toulouse, sous la direction et à l'initiative de leur chef de l'époque, Michel Brun. Les musiciens de l'ensemble baroque ont fait un pari un peu fou de donner l'intégralité des cantates de Jean-Sébastien Bach, et ce, dans l'esprit de l'époque, c'est-à-dire dans l'urgence. C'est dans ce sens qu'il s'agit de répétitions de concerts et non de concerts à purement parler. Le public est invité à participer au choral final, à chanter sous la direction du chef. À la fin de la séance, tout le monde est invité à échanger sur le parvis de l'église pour un moment convivial.
4: Je suis Laurence Martineau, je suis violoniste et au sein de l'ensemble baroque de Toulouse, j'occupe la place du premier violon. Sur les cantates sans filet, c'est un dispositif où on est bénévole. Le plaisir, c'est de découvrir à chaque fois une nouvelle cantate et de la partager avec un public et de la décortiquer au fil de la séance et après de la jouer en entier. Pour nous, c'est le bonheur de découvrir cette grande œuvre. Il y a quand même dans l'idée de Jean-Sébastien Bach que ce soit facile à monter d'une certaine manière. Certaines cantates sont plus compliquées. Bon, ça fait partie du challenge. Là, c'est pas un concert, donc on n'a pas d'enjeu de restitution parfaite. Le seul objectif, c'est le plaisir de partager avec le public.

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1: Bonjour, aujourd'hui, La mécanique des échecs de Maxime Badoc aux éditions Empreinte, qui sont en plus des éditions toulousaines, et notre auteur est toulousain. On est carrément dans la région, à fond, à fond. Alors, en plus, c'est un premier roman pour Maxime, donc je trouve ça génial. Moi, je l'ai lu, j'ai adoré. Maxime, je l'ai rencontré sur un salon et il m'a fait ce cadeau de ce livre. Et merci, Maxime. Donc, voilà. L'histoire, alors, ça fait penser un peu à Jules Verne, mais vraiment un petit peu, parce qu'on va parler d'aéronefs, etc. Et l'histoire, c'est quoi? Alors, la mécanique des échecs, c'est très intéressant. Vous avez... on n'arrête pas. Quand on commence dans le livre, là, on est pris jusqu'à la fin parce qu'il ficelle son histoire d'une façon superbe. C'est vraiment entre le polar, le fantastique. Il y a plein de rebondissements et ça va très vite. Et c'est super écrit, c'est bien imagé. On est carrément à fond dans l'histoire. Comment ça commence? 5 personnes de milieux, mais complètement différents, se retrouvent à un endroit dans une auberge. Et on se rend compte, donc il décrit les personnages au début, hein, il y a les 5 personnages qui arrivent à ce point de rendez-vous. Ils ont une personne en commun. Ils ont une personne en commun. Et évidemment, ces 5 personnes, 5 individus, alors ça va de celui qui picole et qui va voir les prostituées à la personne qui est médecin, qui fait des recherches pour sauver le monde, etc. Donc des gens qui ne se seraient jamais rencontrés autrement. De profils complètement dingues. Sont là pour... donc, ils découvrent qu'ils sont là pour une mission particulière et la personne qu'ils ont en commun, le point commun qui les a réunis ici, a une... comment dire a, voilà, veut sauver... a une belle idée. C'est très, très humain ce qu'il veut faire. Et il a besoin de tous ces personnages qui sont très spécialisés et très doués dans leur domaine. OK. Sauf que... ce livre révèle aussi quelque chose de merveilleux sur la nature humaine, c'est que ces profils complètement différents arrivent à vivre ensemble, arrivent à s'apprécier, à s'aider, prend soin l'un de l'autre, et ça c'est vraiment la nature humaine qui fait son chemin. Et à côté de ça, des gens qui ont cette idée utopique de sauver une partie du monde, de rendre les gens libres, il s'avère, alors je ne vais pas tout vous dire évidemment, mais il s'avère que ces personnes qu'on n'aurait jamais imaginées sont prêtes, sont capables du pire en fait. Alors que les autres, où on pensait qu'ils allaient être capables du pire, arrivent à se tenir ensemble, arrivent à évoluer et arrivent à prendre soin l'un de l'autre. Donc c'est une partie du roman. Vous verrez après, il y a plein d'autres rebondissements, mais en tout cas, moi, j'ai beaucoup aimé par rapport à cette nature humaine qui est surprenante et on est surpris dans le roman de comment ça se passe, en fait, pour les uns et pour les autres. Je trouvais ça très, très chouette de à travers un roman d'aventure. Et vraiment, on part dans l'aventure de ces personnages et de l'histoire, en fait. On part dans l'aventure jusqu'au bout de l'histoire. Et puis vous verrez, ça finit d'une façon assez exceptionnelle. Donc, La mécanique des échecs de Maxime Badoc. Je suis sûre qu'il va écrire aussi plein d'autres choses aux éditions Empreintes.

bienvenue dans la Minute Peps de Cindy. Chers auditeurs, je dispose d'une minute pour illuminer votre journée. Défi relevé, c'est parti! Si vous vous sentez parfois submergé par les pensées négatives, rassurez-vous, il est possible d'y remédier. La vie, je le crois, doit être perçue comme une grande aventure et pour en tirer le meilleur, il nous revient de composer au mieux avec les hormones du bonheur. Pour cela, voici pour vous deux conseils redoutablement efficaces. Conseil numéro 1. Chaque jour, pratiquez une activité physique, même modérée, que ce soit une promenade en nature, une séance de yoga ou quelques abdos tout simples à la maison, l'activité physique libère des endorphines, ces hormones du bonheur qui nous font nous sentir bien dans notre tête. Cet exercice vous permettra de booster votre niveau d'énergie et d'améliorer votre humeur de façon significative. Conseil numéro 2. Chaque jour, consacrez du temps à une activité qui vous passionne ou qui vous apporte du plaisir. Cette activité ludique et créative stimulera la production de dopamine, hormone du plaisir et de la motivation. Cela vous permettra de vous sentir plus épanoui et de sortir de la triste routine métro, boulot, dodo. Vous voilà, je l'espère, motivé pour introduire au cœur de vos journées de petits rituels capables de faire vos yeux briller. Belle journée à vous, pleine de peps et d'entrain.

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2: Il est 9h à Paris, 7h en temps universel.
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2: À la une de votre journal, Martin Guez, 10 ans de regrets et un au revoir au Royaume-Uni.
4: Le Premier ministre Keir Starmer a bien choisi son jour, lui qui a démissionné à la veille des 10 ans du Brexit. Un départ symbole de l'instabilité politique du pays depuis son départ de l'Union Européenne, départ que beaucoup regrettent aujourd'hui, notamment les plus jeunes et les agriculteurs. Gros plan sur les 10 ans du Brexit dans ce journal avec Emeline Vin, notre correspondante à Londres. Après un marathon de pourparlers, les négociateurs de premier plan de l'Iran et des États-Unis ont quitté la Suisse. Les États-Unis qui annoncent le retour imminent de l'Agence internationale de l'énergie atomique en Iran, ce qui n'est pour l'instant pas confirmé, mais ce qui serait un grand pas dans le dossier du nucléaire iranien. Bientôt 39 ans, mais encore l'appétit d'un gamin. Lionel Messi affamé de buts à la Coupe du Monde et de deux qui font 18. Voilà l'Argentin tout simplement meilleur buteur de l'histoire de la compétition. Et puis enfin, un coup de jeune sur la scène.

0: maintenant au Royaume-Uni?
1: Alors, Keir Starmer devrait rester en poste jusqu'à la désignation de son successeur. Alors, en théorie, d'abord, les candidats à sa succession devraient se déclarer le 9 juillet, date d'ouverture des nominations, parce qu'ils doivent recueillir le soutien d'un quart du groupe parlementaire. Liste finale connue une semaine plus tard, puis élection interne et nouveau Premier ministre d'ici septembre. Ce qui représente quand même 2 mois et demi de flottement, d'incertitude, même si ce seront les vacances d'été. En pratique donc, il est possible qu'il n'y ait qu'un seul candidat, Andy Burnham, qui vient de prêter serment comme député. Alors lui, il aurait le soutien des 3/4 du groupe parlementaire. Il s'agirait alors de ce qu'on appelle ici un couronnement, une transition sans élection. Inconvénient, il n'y aurait pas de débat d'idées, parfois utile pour construire un consensus que n'a pas réussi à trouver Keir Starmer.
0: Et Keir Starmer qui aura payé ce manque de consensus. On le disait, Emeline, c'est une démission qui intervient 10 ans, presque jour pour jour, après le Brexit. Le Brexit, c'était le 23 juin 2016, le Royaume-Uni qui quittait l'Union européenne. Alors, y a-t-il un lien entre le Brexit et l'instabilité politique actuelle dans le pays?
1: Difficile, en tout cas, de ne pas voir de corrélation. En 10 ans, 6 premiers ministres se sont succédés à Downing Street. C'est vrai que le Brexit a marqué un moment de polarisation intense du débat politique, de clivage entre sensibilités et au sein même des formations partisanes, même s'il y a bien eu d'autres crises, comme le Covid ou la guerre en Ukraine. C'est bien simple, depuis 2015 et le début de la campagne sur le Brexit, aucun chef de gouvernement n'a tenu les 5 années complètes d'une législature, poussée à chaque fois vers la sortie par son propre parti.
0: Emeline, on va rester avec vous, puisque vous avez rendu visite surtout aux agriculteurs britanniques 10 ans donc après le Brexit, alors qu'aujourd'hui aujourd'hui, 2/3 des Britanniques estiment que cette sortie de l'Union européenne était une mauvaise idée. Un des motifs de ce départ était à l'époque que le pays versait trop d'argent à Bruxelles. Les partisans du Brexit qui promettaient notamment de remplacer la fameuse PAC, la politique agricole commune, par des subventions au cas par cas. Sauf qu'aujourd'hui, Emeline, les agriculteurs regrettent la PAC, comme vous avez pu le constater.
2: Il y a 10 ans, Hugh Broome était contre la sortie du Royaume-Uni de l'Union européenne. Aujourd'hui, cet éleveur bovin du sud de l'Angleterre regrette les subventions de la politique agricole commune.
3: Certes, la PAC a toujours été lente. Ça prend 7, 8 ans à chaque fois, mais au moins, c'est prévisible. Ici, depuis le Brexit, les aides changent toutes les 30 secondes.
2: SFI, BPS, RDP, les aides fragmentées du gouvernement sont conditionnées à des stratégies environnementales. Du travail en plus pour Lawrence Matthews, 40 ans d'élevage et de culture céréalière au compteur.
4: Il faut surveiller les annonces gouvernementales tout le temps. J'ai réussi à décrocher une subvention d'efficacité agricole, j'ai pu renouveler mon équipement, avoir des outils électroniques plus éco-responsables, mais ça n'a pas été disponible longtemps et beaucoup d'autres exploitations n'ont pas été assez rapides et ont loupé le coche.
2: En plus, Hugh Broome dénonce un gros manque de visibilité.
3: Les subventions que je reçois représentent la moitié de ce que je touchais avec la PAC. Je touche actuellement une aide qui doit terminer l'année prochaine et je ne sais pas ce qui arrivera après.
2: Le Brexit a confirmé vos craintes.
3: Oui, c'est ce à quoi je m'attendais. Ça nous a coûté des centaines de milliards.
2: Depuis 5 ans, les éleveurs dénoncent aussi difficultés d'approvisionnement et baisse des exportations. Emeline Vint, de retour de Dorking, RFI.
0: Emeline Vint qui signait ce matin notre dossier de la rédaction. Merci Emeline. Dossier à lire également sur notre site internet RFI.fr, notamment cet éclairage sur le rapprochement tenté à nouveau par le Royaume-Uni avec l'Union européenne.
5: En Suisse, fin des discussions techniques entre Iran et États-Unis.
0: Qui ont convenu de la création de groupes de travail, notamment sur le nucléaire. Alors qu'hier, les négociateurs de premier plan ont quitté le château de Birkenstock, notamment le vice-président américain J.D. Vance, qui a annoncé que l'Iran avait accepté d'inviter à nouveau des inspecteurs de l'Agence internationale de l'énergie atomique sur son territoire. Ce que Téhéran n'a pas confirmé, l'AIEA non plus, mais ce sera un grand pas dans ces négociations. L'AIEA qui joue un rôle clé de surveillance du nucléaire en Iran. Guilhem Deltaï.
6: L'AIEA a été les yeux de la communauté internationale à Natanz, à Fordo ou encore à Ispahan. L'accord de Vienne signé en 2015 lui avait confié la mission d'inspecter les installations nucléaires iraniennes et de vérifier que la technologie développée par Téhéran visait bien à développer un programme civil et non militaire. Elle devait donc contrôler que le régime iranien respectait bien l'engagement en échange duquel il avait obtenu une levée de sanctions internationales. Mais en se retirant de l'accord en 2018, lors du premier mandat de Donald Trump, les États-Unis ont compliqué la tâche de l'agence. L'Iran a alors commencé à restreindre l'accès des inspecteurs de l'AIEA à ses sites nucléaires, au point qu'en mai 2025, le gendarme onusien a dit avoir perdu la continuité de sa connaissance sur plusieurs aspects du programme nucléaire iranien.

0: Deux semaines plus tard, Israël et les États-Unis lançaient des frappes contre l'Iran, touchant notamment les principaux sites nucléaires qu'ils suspectaient d'abriter un programme militaire. Les relations avec l'AIEA se sont alors encore tendues et depuis, les inspecteurs onusiens n'ont pu accéder qu'aux sites qui n'ont pas été touchés par les frappes israélo-américaines, pas à ceux qui inquiètent le plus les pays occidentaux comme les voisins arabes de l'Iran.
1: Téhéran qui a par ailleurs répété ce mardi vouloir garder le contrôle sur le détroit d'Ormuz où transite 20% du pétrole mondial. Le négociateur en chef iranien Mohammad Bakr Khalibaf a affirmé à son retour de Suisse que les conditions dans le détroit d'Ormuz ne retourneraient pas à celles d'avant-guerre.
2: La Syrie a soif de justice.
1: Et ces dernières semaines, les populations locales s'impatientent et les manifestations s'enchaînent dans les grandes villes du pays pour réclamer une accélération du processus de justice transitionnelle. Un mouvement social inédit, un an et demi après la chute du régime Assad. Les autorités qui craignent des règlements de compte alors que de nouvelles audiences se tiennent demain dans le cadre de procès d'anciens hauts dignitaires de la dictature. Et ce alors que 6000 cadres de l'ancien régime ont déjà été arrêtés. Une réponse qui ne suffit pas à calmer les revendications populaires. Loin de là, reportage de notre correspondante en Syrie, Manon Chaplin.
3: C'est à Deir-ez-Zor qu'a débuté le 10 juin dernier le mouvement du sit-in pour la dignité. Ahmad a pris part à la contestation destinée à faire pression sur le gouvernement de transition.
4: Aujourd'hui, on voit encore des criminels se balader parmi nous comme si de rien n'était.
3: À Alep, Idlib, Latakia ou encore Damas, le mouvement a rapidement pris de l'ampleur. Des milliers d'habitants sont descendus dans la rue pour réclamer une accélération des poursuites contre les responsables des crimes de l'ancien régime, mais aussi une amélioration des conditions de vie toujours aussi difficiles.
5: Un an et demi après la révolution, nous n'avons encore rien vu de ces bénéfices, à commencer par une vie digne pour les citoyens.
3: La contestation se déroule en parallèle du procès de plusieurs grandes figures du clan Assad, Ali Lali, révolutionnaire de la ville.
6: Ce n'est pas une justice transitionnelle, mais une justice sélective. Nous réclamons le jugement de l'ensemble des responsables et une réparation des préjudices subis par les victimes.
3: Autre revendication, une meilleure représentation des mouvements révolutionnaires dans les institutions de l'État. Plusieurs militants s'inquiètent d'une concentration du pouvoir autour du cercle du président, Ahmed Al-Shara.
6: Il n'est pas acceptable que nous ne puissions pas participer à la vie politique, ni même encore créer de parti.
3: Sans justice, prévient-il, la colère pourrait virer à la vengeance, avant d'ajouter l'existence même d'une contestation et la preuve d'une victoire de la révolution. Manon Chaplin, Deir-ez-Zor, RFI.
2: RFI 9h09 à Djouba, enfin de premières élections programmées au Soudan du Sud.
1: Les toutes premières de l'histoire du pays indépendant depuis 2011. Elle devrait avoir lieu le 22 décembre, comme l'a confirmé la Commission électorale nationale. Des élections maintes fois reportées en raison de la guerre civile et de la rivalité entre les deux camps belligérants, à savoir celui du président Salva Kiir et celui de son premier ministre, de son vice-président, pardon, Riek Machar. Au Ghana, à présent, la conférence sur la justice réparatrice vient de s'achever dans le pays et dans la foulée, les autorités ghanéennes ont annoncé que les Pays-Bas, mais aussi l'Allemagne, allaient restituer près de 2000 objets pillés durant l'époque coloniale, Guillaume Thibault.
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8: Bienvenue dans Les Yeux au Ciel. La chronique qui vous emmène vers les étoiles, vers les mystères et les merveilles du ciel. Intéressons-nous aujourd'hui à la constellation de la Vierge. Une très grande constellation, la deuxième plus grande du ciel après l'Hydre. Elle fait partie des constellations du zodiaque et semble même en être une des plus anciennes. Curieusement, la figure mythologique se rapportant à cette constellation n'est pas très claire et de nombreuses déesses y sont associées. Isis, Déméter, Perséphone, Cybèle, Artémis, Athéna. L'une des versions se raccrochant à la mythologie grecque l'identifie à la déesse de la justice, Astrée, la fille de Thémis. Elle et sa mère sont la personnification de la justice. Elle était la dernière immortelle à vivre sur Terre pendant l'âge d'or. Elle aurait quitté la Terre par dégoût de la grossièreté des hommes quand est arrivé l'âge de fer. Zeus l'aurait alors placée dans le ciel avec, tout proche d'elle, la balance, son attribut. La Vierge est depuis lors quasiment toujours dessinée portant la balance, ainsi qu'un épi de blé. Vous le savez sûrement, la Vierge, c'est l'une des constellations du zodiaque. Pour mémoire, le zodiaque, c'est l'ensemble des constellations qui sont sur la trajectoire du Soleil, ce qu'on appelle l'écliptique. En effet, chaque année, la Terre tourne autour du Soleil, et donc, vu de la Terre, le Soleil semble passer devant certaines étoiles, devant certaines constellations. Et comme la Terre tourne autour du Soleil toujours dans le même plan, d'année en année, le Soleil passe et repasse régulièrement devant les mêmes constellations. C'est ce qu'on appelle le zodiaque. Et le moment de l'année où le Soleil passe devant une constellation définit le signe astrologique. Sauf que si vous regardez, comme je l'ai fait pour préparer cette émission, la position du Soleil et de la constellation de la Vierge, vous constaterez que les dates ne correspondent pas avec le signe astrologique de la Vierge. En effet, en astrologie, le signe de la Vierge est indiqué de fin août à fin septembre. Or, quand on regarde la carte du ciel, moi personnellement, j'ai utilisé pour préparer cette émission le site Stellvision. Fin août, la Vierge est encore visible au coucher du Soleil. Le Soleil ne rentre dans cette constellation qu'une fois le mois de septembre bien entamé. Et il en est ainsi pour toutes les constellations. Le Soleil semble avoir un mois de retard sur l'astrologie. Ce décalage s'explique par un phénomène que l'on appelle la précession des équinoxes. Souvenez-vous, je vous en ai déjà parlé, mais je vais vous rappeler rapidement le principe. La Terre tourne sur elle-même, un petit peu comme une toupie. Son axe de rotation est incliné par rapport au plan dans lequel elle tourne autour du Soleil. Imaginez une toupie qui tourne. Si elle n'est pas parfaitement droite, parfaitement équilibrée, la pesanteur va provoquer une perturbation dans l'axe de rotation. Son axe va décrire alors un cône. Dans le cas de la Terre, c'est aussi une force de gravitation qui va provoquer des oscillations de l'axe de rotation. Ce changement de direction est provoqué par le couple qu'exercent la Lune et le Soleil et leur force de marée sur le renflement équatorial de la Terre. Ces forces tendent à amener l'excès de masse présent à l'équateur vers le plan de l'écliptique. La Terre étant en rotation, ces forces ne peuvent pas changer l'angle entre l'équateur et l'écliptique, mais ils provoquent alors le déplacement de l'axe de rotation de la Terre. Cet axe se décale très lentement. Il décrit un cercle entier en 26 000 ans. Souvenez-vous, je vous en ai déjà parlé. C'est pour ça que l'étoile polaire actuelle, Polaris, n'a pas toujours indiqué le nord. Ça a été d'autres étoiles, comme par exemple Tubane dans la constellation du Dragon qui indiquait le nord. La précession des équinoxes est quasiment imperceptible à l'échelle d'une vie humaine, car le décalage est de moins d'une minute d'angle par an. Ça signifie 1 degré tous les 72 ans. Mais à l'échelle de l'histoire astronomique, disons il y a à peu près 2000 ans, ce qui explique que début septembre, le Soleil ne soit plus devant la constellation de la Vierge. Le zodiaque astrologique est décalé d'environ un mois par rapport à l'observation actuelle du ciel. Ce qui fait de lui une photographie qui correspond à peu près il y a 2000 ans, lorsque les bases de l'astrologie ont été fixées en fonction de l'observation astronomique d'alors. Revenons à notre Vierge. La Vierge se repère progressivement tout autour de son étoile majeure Spica. Dans l'hémisphère nord, Spica se repère assez facilement à partir de la Grande Ourse. Vous poursuivez le manche de la casserole en un grand arc de cercle jusqu'à Arcturus, dans le Bouvier, et vous prolongez vers Spica. Repérez ce grand triangle formé par Arcturus du Bouvier, Spica et Denebola du Lion. On appelle ce triangle le Grand Triangle d'Hiver. Au centre de ce triangle se trouve Vindémiatrix, la main de la Vierge. Plus au sud-est se trouvent les premières étoiles de la Balance. Les alignements dessinant la Vierge sont peu suggestifs. L'image d'une Vierge est difficile à visualiser. On peut trouver une ligne pas très droite à l'ouest de Spica, qui est un peu la base de la constellation. Cette constellation est observable en début de nuit au printemps et autour de l'automne, plutôt en fin de nuit. C'est sans doute pour ça que cette constellation a été associée à des déesses de l'agriculture, des semailles et des vendanges. Car au moment de son lever héliaque, c'est-à-dire le moment de l'année où on recommençait à la voir apparaître juste avant le lever du soleil à l'est, et ça correspondait à peu près à l'automne, eh bien il était temps soit de faire les vendanges, soit de se mettre aux semailles. Mais si c'est une constellation observée depuis très longtemps, nos ancêtres ne pouvaient pas voir en détail les dizaines de galaxies visibles dans la constellation de la Vierge. En effet, on ne peut pas à l'œil nu distinguer une étoile d'une galaxie. Mais avec un petit télescope d'initiation, on peut commencer à pouvoir observer de nombreuses galaxies. Citons par exemple M104, la galaxie du Sombrero. Souvenez-vous, qu'est-ce que ça veut dire déjà cette nomenclature M104 ? C'est parce que la galaxie du Sombrero a été le 104e élément répertorié dans le catalogue des objets diffus de Messier. Certaines sources indiquent que Charles Messier avait découvert M104. En fait, elle ne figurait pas dans la première version de son catalogue. Il l'a ajoutée manuellement dans sa copie personnelle le 11 mai 1784. Mais ce n'est pas lui qui l'a découvert, en fait c'est Pierre Méchain, un de ses collègues, qui aurait découvert M104, semble-t-il, en 1781. Il en a informé Jean Bernouilly dans une lettre qui date du 6 mai 1783. Et c'est par la suite Camille Flammarion, qui était astronome avant d'être éditeur, qui remarqua la similitude de la position indiquée par Méchain et l'objet HI-43, qui était la galaxie du sombrero observée par John Herschel le 9 mars 1828. Il l'ajouta donc officiellement au catalogue de Messier en 1921. M104, c'est une galaxie spirale qui est vue par la tranche. Elle est à une distance d'environ 47 millions d'années-lumière de la Voie lactée. L'observation de M104 est assez difficile, d'autant qu'elle ne s'élève jamais beaucoup au-dessus de l'horizon, à nos latitudes moyennes de l'hémisphère nord. Pour la repérer, partez de l'étoile Algorab du Corbeau. Au nord de cette étoile, vous trouverez un Y à l'envers. M104 est à 1 degré nord-est de l'étoile qui constitue la base du Y. M104 est visible dans une lunette astronomique de débutant, mais elle n'a pas grand intérêt. Sur une petite lunette, on verra surtout une tache floue. En revanche, avec un télescope de 200 mm, vous pourrez déceler la barre sombre de poussière qui contraste devant le noyau brillant. En plus de la galaxie du sombrero, vous pourrez trouver dans la constellation de la Vierge Messier 87, qui est une galaxie elliptique supergéante. Elle a été découverte en 1779 par Johann Köhler. Elle est située à 50 millions d'années-lumière de la Terre. C'est la plus grande et la plus lumineuse des galaxies de l'amas de la Vierge. Contrairement aux galaxies spirales en forme de disque, M87 n'a pas de bande de poussière et a une forme elliptique. En son cœur, elle possède un trou noir supermassif qui constitue l'élément principal de son noyau galactique très actif. Elle émet une forte source de rayonnement dans toutes les longueurs d'onde et particulièrement dans le micro-ondes. Elle émet aussi un jet de plasma énergétique qui émerge de son cœur et qui s'étend sur au moins 5000 années-lumière. En 1918, c'est l'astronome américain Hébert Curtis de l'observatoire de Lick qui observa qu'il n'y avait pas de structure spirale dans M87 et remarqua un curieux rayon droit apparemment connecté au noyau par une fine ligne de matière. Ce rayon apparaissait plus lumineux à une de ses extrémités. En 1947, une importante source radio fut localisée dans M87. Cette source fut confirmée comme étant M87 elle-même en 1953. C'est le jet sortant du cœur de cette nébuleuse extra-galactique qui en était la cause. L'astronome Walter Badeux découvrit que la lumière était un jet polarisé, ce qui suggérait que l'énergie était générée par l'accélération des électrons se déplaçant à une vitesse extrêmement proche de celle de la lumière dans un champ magnétique. Récemment toutefois, il a été observé par des astronomes amateurs en utilisant des télescopes de grand diamètre sous d'excellentes conditions atmosphériques. On peut aussi, dans la Vierge, noter M61, une galaxie spirale qu'on voit de face, qui est vraiment très belle, en tout cas sur les photos qu'on peut trouver sur Internet. Et puis, dans la constellation de la Vierge, nous allons aussi trouver un amas. Un amas de galaxies qui s'appelle l'amas de la Vierge, qui est distant d'à peu près 80 millions d'années-lumière et qui comporte plus de 3000 objets. Il a été découvert par Charles Messier en 1781, sans qu'il ne comprenne bien sûr qu'il était en train de regarder un amas de galaxies. Cet amas de galaxies est un regroupement de plus de 3000 galaxies, qui sont liées ensemble par la gravité. Les amas peuvent contenir des centaines à des milliers de galaxies, ainsi que de grandes quantités de gaz chaud et également de matière noire. Les amas de galaxies sont les structures les plus massives de l'univers liées par la gravité. Ils sont composés de différentes galaxies. Elles peuvent être elliptiques, spirales, irrégulières. Les galaxies elliptiques dominent souvent le centre des amas. Et comme je vous l'ai dit, il y a aussi des gaz chauds. Ces gaz émettent des rayons X et constituent une grande partie de la matière des amas. Mais la majorité de la masse de ces amas est en fait sous forme de matière noire. Une substance un peu mystérieuse détectée par ses effets gravitationnels. Les astronomes la soupçonnent d'être la cause de l'organisation de notre univers en amas et en super-amas de galaxies. Car les amas de galaxies se forment par l'accrétion et la fusion des galaxies individuelles ou des petits groupes de galaxies. C'est-à-dire que deux galaxies vont se rapprocher, voire fusionner, pour se rassembler finalement en amas. La gravité générée par la matière noire attire ces galaxies et le gaz aussi environnant en formant la structure de l'amas qui grandit au fur et à mesure du temps. Et ces amas sont ensuite regroupés en ce qu'on appelle des super-amas de galaxies, des ensembles encore plus vastes, composés de nombreux amas de galaxies. Les super-amas sont souvent disposés en filaments de galaxies qui s'étendent sur des centaines de millions d'années-lumière. Entre ces filaments se trouvent des régions de l'espace relativement vides qu'on appelle les vides cosmiques. À plus grande échelle, l'univers ressemble donc à une toile composée de filaments de galaxies et de zones plus vides. Les filaments sont des structures allongées, des autoroutes cosmiques où les galaxies et les amas sont connectés par la gravité. La gravité joue un rôle crucial dans la formation de ces structures. Au fil du temps, les petites perturbations dans la distribution initiale de la matière après le Big Bang se sont accentuées sous l'effet de cette gravité pour former ces vastes structures. Mais c'est la rapidité de la formation de ces structures qui a amené les astronomes à imaginer l'existence d'une matière noire, une matière qu'on ne pourrait pas observer, mais qui augmenterait la gravité pour accélérer la formation de ces structures. Je vous renvoie à un podcast que j'ai fait l'année dernière où un astronome nous expliquait très clairement le fonctionnement de cette matière noire.
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2: Merci de rester avec nous à l'écoute de RFI, les midis à Paris, 10h en temps universel. Le journal, c'est tout de suite avec vous, Gilles Moreau. Gilles, bonjour.
3: Bonjour Caroline Paré, bonjour à tous. Dans l'actualité, l'Iran réaffirme sa volonté de garder le contrôle du détroit d'Ormuz, détroit stratégique pour le commerce mondial où le trafic reprend progressivement. Calme toujours très précaire au Liban, des tirs israéliens ont fait ce matin un mort et deux blessés dans une localité du sud du pays, alors que débute à Washington un nouveau cycle de discussions avec Israël. Dans ce journal aussi, la révolution des flamants roses, c'est le nom de la contestation en Albanie, qui connaît plus de 3 semaines de manifestations quotidiennes. Et en Europe de l'Ouest, la canicule. La nuit dernière a été la plus chaude jamais enregistrée en France depuis le début des mesures. C'était en 1947. Vers un retour à la normale au détroit stratégique d'Ormuz, passage qui avant la guerre voyait circuler librement les navires. En tout cas, sa fréquentation reprend progressivement. Le trafic maritime a atteint hier un niveau record depuis le début de la guerre fin février. Abla Junaidi, bonjour.
4: Bonjour.
3: Le principal négociateur iranien Mohamed Ghalibaf l'a pourtant répété dans l'avion qui le ramenait en Suisse. Son pays compte bien rester maître du détroit d'Ormuz.
4: Oui, dans son avion du retour, après cette première séance de pourparlers avec les représentants américains, Mohamed Bagher Ghalibaf s'est confié à la presse officielle iranienne. Le négociateur iranien en chef a parlé, je cite, de belles réussites, en référence notamment à la suspension des sanctions américaines et le déblocage immédiat de 12 milliards de dollars d'avoirs iraniens gelés. Il s'est aussi exprimé sur l'administration du détroit. On l'écoute.
5: Au début de la guerre, bien avant le cessez-le-feu, j'ai dit très clairement que la gestion du détroit ne retournerait jamais à ce qu'elle était avant. Bien sûr, nous respectons strictement le droit international. Comme pour le Liban, il y a des problèmes à régler. Donc, nous nous sommes mis d'accord pour instaurer une coordination, une ligne téléphonique et un centre de contrôle pour que les ambiguïtés et les inquiétudes soient levées. Et cela pendant 30 jours, pour permettre le retour de la circulation des navires en toute sécurité et rapidité.
4: Voilà, selon l'interprétation du négociateur iranien, la ligne téléphonique dont on a annoncé la mise en place ne sera là que pour gérer les situations d'urgence. Les autorisations de transit, elles, seront à la main de Téhéran à l'avenir. Pour l'heure, le trafic reprend, vous l'avez dit, progressivement dans le passage stratégique traversé hier par au moins 36 navires de matières premières, un record depuis le début de la guerre, d'après les données de la start-up spécialisée Kepler.
3: Merci Abla pour toutes ces précisions. C'était Abla Junaidi. Le Liban entame aujourd'hui à Washington un nouveau cycle de discussions avec Israël. Pour ses responsables, seules ces négociations directes permettront de mettre un terme au conflit déclenché début mars. Depuis avril, 4 cycles de pourparlers n'ont toutefois pas permis d'aboutir à un cessez-le-feu durable. Ce matin encore, des tirs israéliens ont fait un mort et 2 blessés dans une localité du sud du Liban. Le premier ministre britannique Keir Starmer a annoncé hier sa démission, ce qui ne devrait pas changer le cours des négociations de rapprochement avec l'Union européenne. Le sommet bilatéral Londres-Bruxelles prévu le 22 juillet devrait être simplement reporté. Hasard du calendrier, c'est aujourd'hui le 10e anniversaire du Brexit que regrette une majorité de Britanniques. Depuis le référendum de 2016, le Royaume-Uni a éclusé 5 premiers ministres, 6 en comptant David Cameron, dont le dernier en date, Keir Starmer, avait fait du rapprochement avec l'UE une de ses priorités. Quant à la position de son successeur potentiel, Andy Burnham, elle suscite la curiosité des Européens, mais sans les passionnés, Pierre Benazé.
6: Keir Starmer avait beaucoup misé sur la tenue du sommet euro-britannique cet été à Bruxelles, mais ce sommet du 22 juillet est désormais en suspens. La date n'avait été confirmée que la semaine dernière, après des mois de tergiversation. L'Union

0: d'une lune de miel euro-britannique, tant l'Europe est un sujet politiquement toxique puisque Keir Starmer lui-même refusait le marché unique, la liberté de mouvement ou l'union douanière. Pierre Benazet, Bruxelles. RFI.
1: Toujours pas de Premier ministre en Roumanie. Le président Nicuzor Dan avait chargé le libéral Adrian Vestea de former le nouveau gouvernement, mais celui-ci a échoué hier soir à obtenir l'investiture du Parlement. La Roumanie est privée de gouvernement depuis maintenant 47 jours. Direction maintenant l'Albanie, où pour la 23e soirée consécutive, des milliers de manifestants ont défilé hier soir dans les rues de Tirana, la capitale. Partie du rejet d'un projet immobilier de proche de Donald Trump, la contestation appelée la révolution des flamants roses vise maintenant toute la classe politique, à commencer par le premier ministre albanais Edi Rama, au pouvoir depuis 2013. Reportage de notre correspondant Louis Seyé.
2: Chaque soir, depuis trois semaines, Sarah et ses amis viennent crier leur colère sur les boulevards de Tirana. Enroulée dans un drapeau albanais, cette étudiante de 19 ans n'en peut plus d'une classe politique jugée corrompue et soumise aux intérêts mafieux.
3: Il est temps que toute la jeunesse, mais aussi les autres générations et tous ceux qui le peuvent, sortent pour protester pour notre pays. Car l'Albanie n'est pas à vendre. Elle appartient aux Albanais et pas à quelques bandits.
2: Toujours un mégaphone à la main, Arben Kola est l'un des animateurs de cette mobilisation. Elle dépasse aujourd'hui la seule question du projet de complexe touristique associé à la famille Trump.
4: C'est une lutte pour renverser le système. Ce n'est pas une lutte contre l'Amérique et la famille Trump. Ils ont été piégés par notre Premier ministre. Il n'a qu'une solution, démission, démission, démission.
2: D'Italie, de Suisse ou de France, depuis quelques jours, des centaines d'Albanais reviennent au pays pour participer à cette révolution des flamants roses. Olsi, 44 ans, arrive tout juste d'Allemagne.
5: Quand ce Premier ministre est arrivé au pouvoir, j'ai perdu espoir et j'ai décidé de partir. Aujourd'hui, cette jeunesse est en train de changer les choses et je pourrai bientôt rentrer vivre ici avec mes enfants.
2: Alors que les manifestants réclament son départ sans condition, le Premier ministre Edi Rama continue de minimiser l'ampleur de la contestation et refuse toute concession. Louis Seyé, Tirana, RFI.
1: En France, Marc Bloch devient le premier historien panthéonisé. Emmanuel Macron préside ce soir une cérémonie en l'honneur de l'auteur de L'étrange défaite, livre sur la débâcle française en 1940. Lui, Marc Bloch, et donc sa femme Simone Vidal, qui vont entrer au Panthéon. Marc Bloch a combattu pour la France lors des deux conflits mondiaux avant de devenir résistant et de mourir assassiné par la Gestapo. C'est la sixième panthéonisation d'Emmanuel Macron, après celle de Simone Veil, de Maurice Genevoix, de Joséphine Baker, Missak Manoukian et Robert Badinter. La chaleur extrême se poursuit dans pratiquement toute l'Europe de l'Ouest. Jour après jour, les records de température s'enchaînent. Ce jour devrait faire date au Royaume-Uni avec des records de température pour un mois de juin. La quasi-totalité de l'Espagne a été placée en alerte chaleur et l'Italie a décrété une alerte rouge dans 15 villes. Partout, la chaleur suffocante pèse sur les organismes et freine l'activité économique. Les transports, les écoles, les hôpitaux et d'autres secteurs la subissent à des degrés divers. En France, le Premier ministre Sébastien Lecornu a présidé ce matin une nouvelle réunion interministérielle de crise. Sur le sujet, il n'y a pas consensus au sein de la classe politique française. Alors que pour la droite, il faut tout climatiser, la gauche, elle, préconise la mise en place d'un congé spécial, un congé climatique. Explication de Victorien Villaume du service politique.
6: 5 jours de congés supplémentaires par an, ce serait finançable et surtout très utile, défend la députée écologiste Léa Ballage.
7: Il y a de nombreuses écoles, de nombreuses crèches qui sont fermées et des parents qui sont dans l'impossibilité de pouvoir se rendre au travail parce qu'ils doivent garder leurs enfants. C'est injuste de leur dire, il faut que vous preniez sur vos congés payés.
6: Pas très convaincu, le député socialiste Stéphane Delautrette s'accorde en revanche à dire qu'il faut s'attaquer en priorité à l'isolation des bâtiments.
8: Là, on parle de la canicule, mais il y a les épisodes très froids, très pluvieux l'hiver. Donc la question de l'isolation des bâtiments, elle est primordiale.
6: Dans le bloc central et à droite, on rejette le congé climatique, jugé inutile pour améliorer les conditions de travail. Au RN et chez les Républicains, on plaide plutôt pour un large plan de climatisation qui ciblerait d'abord hôpitaux, EHPAD et écoles. 70% des logements aux États-Unis sont climatisés, argumente le député LR Jean-Louis Thiriot.
9: La climatisation n'émet pas de CO2 sous réserve d'être bien entretenue. Et c'est après la question des fluides de refroidissement qui doivent être bien surveillés. L'idée n'est pas de faire n'importe quoi.
6: La climatisation n'est qu'une petite partie de la solution, répond la gauche, qui dit privilégier des solutions de long terme comme la végétalisation.

0: ou l'installation massive de volets.
1: C'était Victorien Villaume du service politique. À tout à l'heure, 13h pour un nouveau journal. Mais tout de suite, 8 milliards de voisins. Avec vous, Emmanuel Bastide, bonjour.
2: Bonjour Gilles Moreau. Prochain journal, effectivement, dans 50 minutes. Et chez 8 milliards de voisins, vivre en France avec un héritage migratoire, quelle réalité ?
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4: L'entretien de midi sur Radio de la Save, c'est un circuit court de l'invité local à l'auditeur. Le premier festival hard rock et metal de la région toulousaine, eh bien, c'est bien le Galem Fest. Et il vous attend les 26 et 27 juin sur la commune de Galembrun, rien que ça. Et oui, en 2025, ils se sont mobilisés et lancés dans l'aventure. Et puis, celui qui a créé, le programmateur et organisateur de cet événement, il faut dire aussi qu'il est fan de hard rock et de metal et musicien dans plusieurs formations. Et j'ai plaisir, bien sûr, de retrouver deux invités pour nous parler du Galem Fest 2. Bonjour Anna Martin et bonjour Sébastien Ricci.
5: Bonjour.
6: Bonjour, bonjour.
4: Quel plaisir de vous retrouver également pour cette deuxième édition. Alors, on va honneur aux dames. Oui. Anna Martin, Maerten. vous êtes bénévole, membre active, vous vous impliquez auprès du comité des fêtes et d'autres associations, vraiment très impliqué dans l'associatif. Absolument. Vous êtes là aussi pour accompagner sur ce festival.
7: Tout à fait, oui, c'est important de s'investir et de donner du temps, surtout pour le Galem Fest en plus, parce que c'est vraiment un projet qu'on a porté l'année dernière. C'est un peu un bébé qui grandit maintenant et dont on est très fiers aussi pour la deuxième année consécutive. C'est un vrai plaisir.
4: Un plaisir partagé. Oui. Donc Sébastien Ricci, créateur de l'événement, en tout cas l'initiative, avec toute cette équipe aussi bien sûr, mais programmateur et puis vice-président aussi du comité des fêtes de Galembrun, puisque c'est aussi une entité, une association qui porte cet événement. Donc content de remettre le couvert.
8: Très content et merci déjà pour votre accueil. Et oui, on est très content de remettre une deuxième édition sur la table. Donc avec l'aide du comité des fêtes de Galembrun et puis un autre qui viennent nous aider.
4: Et oui, c'est ce comité des fêtes qui est du Burgo, c'est ça ?
8: C'est ça, oui.
4: Donc une association de synergie entre vous, donc c'est chouette aussi. Pourquoi, qu'est-ce qui s'est passé pour qu'ils vous rejoignent justement ?
8: Mais, l'année dernière, ils étaient venus voir un peu comment ça se passait, voir exactement l'amplitude qu'on était en train de créer. Et ils nous ont contactés à l'issue de la première édition pour nous dire qu'ils étaient intéressés aussi pour nous aider sur l'organisation et apporter une aide aussi financière parce que ça a un coût. Et quand on les a greffés sur une réunion, on a fait un peu le topo de la première édition et ce qu'on est en train de préparer pour la deuxième, le comité des fêtes du Burgo, c'est on va dire, c'est jeté sur l'occasion d'organiser avec nous. Donc, ils font partie de l'organisateur principal avec nous pour nous aider et nous soutenir parce que ça demande beaucoup, beaucoup de travail.
4: Beaucoup, beaucoup de travail. Donc, deux comités des fêtes. Et bien sûr, on fera la part belle aussi à ces partenaires importants en fin d'interview. Restez à notre écoute, amis auditeurs, puisqu'il y a un petit bonus en fin d'interview qui va être très intéressant. Gardez l'oreille bien alerte. Petit coup d'œil dans le rétroviseur. Un petit peu sur cette première édition, comment ça s'est déroulé en quelques mots ? Parce que vous avez remis le couvert, donc c'est que ça s'est bien passé.
8: Ça s'est très très bien passé. Oui. On a eu la première édition, Francis Aigut qui était venu en tant qu'invité d'honneur. Donc quand il est arrivé le jour J, il a vu de suite un super village avec les habitants, les groupes, les bénévoles, les employés municipaux aussi qui sont donnés à cœur joie de préparer le festival. Et de suite, ça a été, on va dire, bon, une grosse journée parce qu'il a quand même fait très très chaud.
7: Oui.
8: Donc on avait commencé à 15h en milieu de l'après-midi, donc ça a pesé un petit peu, on va dire.
4: C'est un festival en plein air, place du village, même cœur du village, donc forcément, oui, on est. Il y a les arbres un petit peu aux alentours, mais forcément.
7: Pas énormément, justement, c'est ça qui
4: manque un peu.
7: Qui manque un peu. Bon, mais c'est vrai qu'il a fait très très chaud, mais les festivaliers étaient là, les bénévoles étaient là. Il y a eu une très, très bonne entente, une très bonne osmose entre tout le monde, les festivaliers, les bénévoles. On a passé vraiment un moment extraordinaire, quoi. Oui, il n'y a pas d'autre mot, quoi. Mmh. C'est, ça a été super. Et d'où l'envie d'en faire un deuxième, parce que vraiment.
5: C'est voilà. Ça. Galenfest 2, ça y est, voilà, on peut le dire.
7: On peut le dire.
5: Waouh, avec une autre identité, avec ce loup maléfique qui monte les crocs. On sent qu'il y a de la, il y a la rage, mais la rage de vivre, quoi, vraiment.
8: C'est ça. Hein, c'est ça.
5: L'énergie que vous avez envie de véhiculer. Et là, vous remettez le couvert donc, sur deux jours, parce que Galenfest 2, deux jours, vendredi 26 et samedi 27 juin. Alors. On commence par les nouveautés, parce que l'année dernière, je me semble que le festival était ouvert à toutes et tous.
8: Oui.
5: Voilà. Et là, cette année, vous mettez en place deux jours avec des petites choses à proposer. Ben, je vous laisse dérouler le tapis. Sébastien Ricci.
8: Ben, on est passé, oui, sur deux jours. Donc, on a multiplié par deux l'événement. Donc, l'année dernière, on était sur 7 groupes. Là, on est sur pratiquement 12 groupes. Et donc, les nouveautés, c'est que voilà, on a le comité des fêtes du Burgo qui s'est greffé à nous. Voilà, donc qui font partie de l'organisation principale du festival. Nouveauté, ben voilà, les 12 groupes, ben c'est des groupes connus maintenant. Donc on a, si on survole le vendredi, Parallel Minds qui viennent de Marseille, Crazy Hammer qui viennent de Tarbes, qui sont très connus depuis les années 80, Deliver the Suffering qui sont de Toulouse, The Last Legacy de Toulouse aussi, et un petit groupe de cover, Son of Rage, qui est un cover de Rage Against the Machine.
5: Mm-hmm.
8: Voilà, donc on a, on va dire, en tête d'affiche Parallel Minds qui va être du metal progressif, Crazy Hammer, du heavy metal, Deliver the Suffering, du death metal. Donc on a élargi aussi le style musical autour du metal.
5: Oui.
8: Et pour le samedi, donc en tête d'affiche, on a Manigans qui existe depuis 30 ans, voilà, qui est un groupe très connu. Blind Wisdom qui vient de Perpignan, qui est un groupe que j'ai rencontré sur un festival, qui sont adorables. Donc pareil, du power metal un peu à l'ancienne. On a bon, Wailing Kill qui est le groupe qui est autre le mien.
5: Voilà. Bah écoutez, il faut faire la pub pour tout le monde. Hein.
8: Ouais, exactement. Après, on a Osmosia aussi, qui est un groupe de symphonique avec une chanteuse, une voix vraiment magnifique. Memento Mori, qui est du metalcore, voilà, qui est une nouveauté, qui vient de Toulouse aussi. Et Sulfator, qui est un groupe de, on va dire, de death metal aussi. Et pour ouvrir le bal, on a Rip, le cover d'ACDC, qui était là l'année dernière aussi.
5: Exact.
8: Qui ont très très bien marché et les gens ont réclamé le groupe. Et malgré la chaleur, les gens se sont jetés devant la scène pour écouter ce chanteur qui imitait les deux voix d'ACDC. Quoi.
7: C'était magnifique. Hein, ouais. Les gens ont adoré et nous ont dit, si vous faites une deuxième, il faut qu'il soit là.
8: Ah oui.
7: C'est la première chose qu'ils nous
5: ont dit. Sinon, on ne
7: vient pas. Non, c'est pas qu'ils ne viennent pas, mais voilà, pour eux, c'était important qu'ils soient là. Ouais, ouais.
8: Et ensuite, comme l'année dernière, Francis Aigut
5: il revient.
8: C'est même lui qui m'a relancé pour savoir les dates d'organisation pour la deuxième édition.
7: Et c'est notre parrain officiel maintenant.
8: Voilà, il a signé comme, en tant que parrain officiel du festival. Voilà.
7: Donc à chaque festival,
5: à vie.
7: Il sera présent.
8: C'est ça.
7: Voilà, à vie, il est condamné.
5: C'est ça. Mais c'est un super cadeau.
7: Et puis,
5: c'est une super possibilité aussi pour les personnes de ce territoire de rencontrer une personne comme Francis Aigut, RTL2. Ben, c'est
7: tout
5: toute une génération aussi qui écoute la radio, qui ont écouté cette personnalité. Donc c'est un chouette événement avec tous ces groupes encore plus.
7: Tout à fait.
5: Un beau cadeau.
8: C'est ça. Et puis après, l'année dernière, on avait fait l'entrée gratuite.
5: Oui.
8: Voilà, pour la première édition, manière de faire venir beaucoup de monde, tout ça. Mais la deuxième édition, cette année, est payante. Donc voilà, c'est des tarifs vraiment réduits. Hein. C'est un pass un jour, 10 euros. Le pass deux jours, 18 euros. Mm-hmm. Voilà, c'est gratuit pour les moins de 12 ans. Donc c'est pour ça qu'il faudra aller sur le site internet du festival pour réserver les places pour les moins de 12 ans. Mm-hmm. Et ce sont des conditions que nous avons rajoutées. Mais voilà, ce sont des tarifs vraiment très réduits. Mmh. C'est parce que voilà, on est sur deux jours, il y a 12 groupes, donc il y a plus
7: de frais.
8: De frais. Et puis les groupes, sont pas gratuits, hein. Ils viennent un peu partout en France. Donc,
5: ce sont des professionnels ou semi-professionnels, donc forcément il y a une rémunération.
8: Oui.
5: Il y a un ingénieur ou des ingénieurs son. Il y a du matériel, il y a la location. Tout ça ne coûte
7: tout ça
5: des
7: prix.
5: Sous.
7: Voilà.
8: Tout ça des coûts, oui, parce que si on veut pérenniser un peu l'événement. Il faut taper sur de la qualité. Donc l'ingé son de l'année dernière, ça en est très très très bien sorti. Hein. Mais sauf que là, pour cette année, il nous faut un ingé son beaucoup plus grand. Donc celui que nous avons choisi, qui est l'événementiel, il s'appelle Soenlu. Voilà, c'est l'ancien ingé son de Chaka Ponk.
5: Mm-hmm.
8: Donc qui nous a fait le plaisir de devenir partenaire officiel aussi.
5: Ouais.
8: Et d'apporter, on va dire, son expérience, son matériel, parce qu'il nous apporte quand même 31 kilos de son.
5: Ok.
8: Donc, voilà.
5: Les habitants de Galambrun, accrochez-vous.
8: C'est ça.
7: c'est ça. Mais en même temps, l'année dernière, ils avaient une petite appréhension. Et cette année, ils ne l'ont pas parce qu'ils ont vu que tout s'est très, très bien passé. Parce que c'est vrai, quand on parle tout de suite de métal, heavy metal, tout ça, on s'imagine, mais pas du tout. Et les gens se sont rendus compte que c'était des gens comme eux, comme nous. Mmh. Et ils ont adoré et ils valident, quoi. Ils valident. Ils sont même pressés, certains. Voilà. Il y en a qui nous ont même dit l'année dernière, on était dans notre piscine, on entendait la musique, c'était extra.
5: Ah, génial.
8: C'est ça. Et puis même, le site a été rendu tellement propre. Les gens... respecter, de jeter le mégot dans les cendriers qu'on avait mis à disposition. Voilà, pour l'environnement, quand même, c'est important. Et tous les déchets ont été vraiment triés dans les poubelles. Voilà, les festivaliers de Metal Hard Rock sont très respectueux du site qui les accueille.
5: Mais en effet, et on n'a pas à en douter, clairement, tout à fait. En tant que festivalier, dans tous les cas, l'important, c'est de respecter le lieu qui nous accueille et les équipes qui œuvrent. Combien de bénévoles à peu près pour cet événement là, sur la deuxième édition? Vous êtes à combien là?
8: On est à 56 bénévoles.
5: Et bien voilà, c'est ça. Hein. Forcément, d'année en année, vous voyez plus grand, budget plus grand, plus grande scène avec deux soirées. Donc vendredi dès 15h, samedi dès 17h. Vendredi 17h, samedi 15h, 26, 27 juin, avec toute la programmation qu'on peut retrouver justement sur les réseaux sociaux, sur le site internet. Le site internet, il n'est pas compliqué à trouver. Vous tapez Galemfest dans votre moteur de recherche, amis auditeurs, et vous retrouvez directement Facebook, Instagram et toute la programmation. Et pour écouter aussi les artistes, les groupes qui seront présentés, c'est aussi l'occasion de le faire. On a parlé des tarifs, donc 10€ pour la première journée ou 18€ pour le pass deux jours.
8: C'est ça.
5: Ça, c'est OK. De la restauration quand même un petit peu, oui sur place.
7: Des food trucks, il y en a combien?
8: Trois.
7: Trois. Donc, de la région, on a voulu prendre vraiment des personnes de la région pour les faire travailler aussi du coin.
5: Ouais.
7: On a, Yaya.
8: Dissidaya.
7: Ouais, Dissidaya, pardon. Qui tient son local à l'Intermarché de Saint-Paul. Enfin, c'est une petite... allez-y, quoi. Elle est vraiment géniale. Mmh. Elle fait des bons plats. Elle sera présente. Il y aura les Fous de la Broche aussi, qui seront présents. Et le troisième, c'est...
8: Festive Burger.
7: Voilà. C'est vraiment des gens locaux. Voilà, on a voulu vraiment donner la chance à tout le monde, quoi. Et on aura aussi des exposants qui vont venir exposer aussi leur produit.
8: Oui, on a plusieurs exposants. Voilà. On a un disquaire qui était là l'année dernière qui revient.
7: Mm-hmm.
8: Un tatoueur qui arrive avec sa petite caravane, qui est totalement indépendant en termes d'énergie. Hein, donc on va avoir ça. On va avoir aussi un stand de vente de t-shirts dans tous les groupes connus, hard rock, metal, heavy metal. On va avoir des luthiers qui seront là, donc Wolf Guitars et le repère du guitariste qui est à Grenade. Donc on aura ça et ensuite le stand de Zegut qui sera présent également.
7: Il y aura un stand aussi
8: Galemfest
7: et voilà, où il y aura des t-shirts,
5: les
7: goodies,
8: c'est ça.
7: Tout à fait ça. Il y aura l'atelier de Nono aussi qui va exposer, qui grave sur des ardoises et sur du bois. Donc il a fait des choses pas mal, dont on aurait dû en amener d'ailleurs.
8: Oui.
7: Une ardoise où il a mis tout le programme du Galemfest dessus gravé pour que les gens, s'ils veulent, ils repartent avec ça. On a aussi un monsieur qui vient qui fait des créations. Diverses.
8: Oui.
7: Là, c'est assez original aussi. Il est en train de créer plein de choses justement spéciales pour le festival. Donc, il est vraiment... vous dire quoi? C'est la surprise, il nous a dit. Mais vraiment, cette année, on a développé, quoi.
5: Les exposants.
7: Voilà. Ouais. Et tous ces exposants sont aussi de la région et du coin, quoi. Voilà.
5: Donc, de la musique, de quoi flâner également.
7: Oui. Tout à fait.
5: Se restaurer. Tout est à disposition sur le Galemfest.
7: Voilà. Parking gratuit. Aussi. Ça, c'est important de le dire. On a un parking gratuit pour les motos, pour les voitures. On a passé, on peut dire, un partenariat avec le camping, le Namasté, pour les personnes qui voudront s'il reste les deux jours, pouvoir se reposer là-bas. Ils vont faire un tarif...
8: Oui, voilà. Pour tous les festivals qui vont se présenter à Puy-Ségur, le Namasté. Mm-hmm. La direction qu'on a rencontrée nous a expliqué qu'elle va faire aussi des tarifs pour ces festivaliers-là. Mm. Voilà, donc il y aura bien sûr tout ce qu'il faut pour les accueillir, avec piscine, comme ça... Le lendemain, on va dire, quand ils rentreront du vendredi soir, ils vont pouvoir se reposer.
5: Se détendre, à la fraîche.
8: Fraîcheur. Et,
7: piscine, tout ça.
8: Ça va être vraiment top, parce que le visiter, il est vraiment magnifique.
7: Il est magnifique.
8: Et ensuite, on a la possibilité, bien sûr, d'accueillir, nous, les campeurs, qui voudront s'installer sur place. Il y aura tout ce qu'il faut, des toilettes. Il y a un petit lavabo pour qu'ils puissent passer le gant s'ils veulent. Et après, à l'ONAC, il y a le boulanger qui pourra offrir café avec les croissants, tout ça.
5: Donc tout ça, c'est vraiment c'est une très grande organisation. Hein. Oui. Ça implique énormément de choses. Donc là, on voit bien le travail derrière d'anticipation, d'organisation, d'accueillir comme il faut les festivaliers, festivalières. Donc là, on voit que toutes les modalités ont été présentées. Bien sûr, tout ce petit monde et ce travail-là, c'est aussi grâce à des partenaires. On peut faire aussi le petit clin d'œil sur ces partenaires qui vous aident.
7: Ah oui, tout à fait. On a l'Intermarché qui nous aide depuis la première fois. Dès la première fois, il nous a tout de suite soutenus et ils nous resoutiennent cette année.
8: Oui.
7: On a la Dépêche.
8: La Dépêche qui est un partenaire officiel.
7: Voilà.
8: Qui aussi ont apprécié qu'un festival de métal se crée dans la région toulousaine.
7: Mm-hmm. La brasserie Ticat. De
8: oui,
7: l'ONAC aussi.
8: Toujours.
7: D'ailleurs, la bière viendra de chez eux.
8: Oui.
7: Voilà.
5: L'abus d'alcool est dangereux pour la santé à consommer avec modération.
7: Voilà.
5: C'est important de le préciser.
7: Mais
5: c'est local, donc c'est chouette.
7: Ah oui, mais c'est ce qu'on essaye, nous. On essaye de faire travailler local. C'est important pour nous. C'est notre ADN, on va dire.
5: Mm-hmm.
7: La mairie de l'ONAC aussi. Il faut les remercier énormément. Monsieur le maire, Alarcon Nicolas, qui, dès le départ, dès que tu as lancé l'idée, était partant à 100%. Et qui nous soutient derrière toujours. Quoi. Donc c'est un maire vraiment très investi. Et puis il y en a d'autres encore.
8: Ensuite on a le repère du guitariste Stan Luthier qui est à Grenade,
7: mm-hmm.
8: voilà, qui nous soutient aussi depuis l'année dernière. On a la société Soloc Rabotage qui est à Grisolle, voilà, qui est une société également qui nous soutient depuis l'année dernière. Donc ils sont très, très contents de leur partenariat avec nous. Et bien sûr, le Petit Journal, voilà, qui a commencé depuis quelques mois à faire un peu de publicité aussi pour nous. Donc, on les remercie énormément. On a Wolf Guitars, qui est le luthier, qui est à Brax, voilà, qui, depuis l'année dernière aussi, nous soutient. Donc, il ne lâchera jamais rien, comme il dit. Et ensuite, on a Grange Mécanique, qui nous a soutenus également aussi, qui nous apporte son soutien. Et bien sûr, Rock by Zegut. Qui est toujours là.
7: Là. On a aussi la société
8: Derelec qui est à Tille.
7: Mm-hmm.
8: Voilà, qui est depuis l'année dernière regarde d'un œil, on va dire qui reste très très proche du festival et il n'a pas pu venir l'année dernière, mais là cette année il vient avec nous et il nous soutient aussi par son sponsoring, donc on le remercie énormément. Et après, on a, je crois qu'on a fait un peu le
7: tour. Il y a la boucherie à Grenade aussi.
8: La boucherie à Grenade, oui, exactement.
7: Pizza Marius, qui eux aussi nous font beaucoup de pubs.
5: Mais ça n'arrête pas, la liste est immense.
7: Oui, ça,
8: on a tout doublé.
7: Elle n'est pas encore assez immense.
8: On a tout doublé.
5: Bravo.
7: On a tout donné, c'est vrai qu'on a beaucoup... des marchés, c'est le cas de le dire, de vendre le produit, d'expliquer notre démarche, pourquoi le Galem Fest. En rigolant, on leur dit qu'on aimerait bien être le Hellfest d'Occitanie.
5: Mais bien entendu,
7: Donc,
5: c'est votre défi.
7: C'est notre défi d'être aussi connu que le Hellfest.
5: Bien sûr.
7: Donc, et c'est vrai qu'on a aussi... un bénévole qui est parti d'ailleurs sur le Hellfest, faire de la sono et tout en tant que bénévole là-bas, et qui va nous faire aussi de la pub pour le Galem Fest. Mmh. Voilà. On est paru aussi dans un journal spécialisé.
8: Qui est un Metalian. Mmh. C'est un magazine de métal. Voilà. Donc, on a eu des contacts par intermédiaire de nos bénévoles, Karine, qu'on remercie encore. Et ils nous ont. On va dire envoyer la documentation pour qu'on puisse paraître dans leur journal, qui est le numéro 152. Donc on a eu ça, on a eu aussi la radio RTL2,
7: mm-hmm.
8: qui nous soutiennent absolument. Il y aura un jeu concours aussi à faire gagner.
7: La radio de la Save,
5: qui nous soutient
8: voilà, toujours.
5: La radio locale.
7: La radio locale qui nous a soutenus dès le départ.
8: Très important.
7: De signaler aussi.
5: Bien sûr.
8: Et ensuite, dans le Gers, on a Radio Distorsion qui nous soutient aussi depuis l'année dernière, comme vous.
5: Complètement.
8: Voilà, donc on est très, très attendu et entendu aussi.
5: Et entouré. Et bien entouré. On sent que vous êtes bien entouré, vous avez bien travaillé cette deuxième édition du Galem Fest. Justement, pour aussi, on avait dit qu'il y avait un petit bonus à présenter pour nos amis auditeurs, c'est la cerise sur le gâteau. Là, vous pouvez, amis auditeurs, participer à un concours, ou en tout cas gagner un pass pour ce week-end-là du 26-27 juin. C'est maintenant que ça se passe. 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Et vous nous dites Galem Fest 2, forcément, puisque deuxième édition. Donc voilà, c'est dès à présent, vous pouvez participer, amis auditeurs, en écoutant cette interview avec nos invités du jour. On rappelle donc Anna Maerten et Sébastien Ricci qui œuvrent pour ce festival, le premier festival de hard rock metal sur la région toulousaine et qui vraiment nous prépare, vous ont préparé un très beau programme. Donc participez à ce concours pour gagner un pass 2 jours pour les 2 jours. C'est ça qui va être important là dès à présent. On vous remercie pour votre passage à tous les deux.
8: Le temps file.
5: Et je vous souhaite surtout un bon festival et puis vive le rock.
8: Surtout vive le rock.
5: Merci et merci pour vos sourires.
8: Merci à vous pour votre accueil.
7: Merci pour votre accueil.

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1: Deuxième édition du Galemfest, le premier festival hard rock et métal toulousain, les vendredis 26 et samedi 27 juin à Galembrun. Ouverture des portes le 26 à 17h et le 27 à 15h. Camping et parking moto voiture gratuit, buvette et food truck sur place. Passe un jour à 10€, deux jours 18€ et c'est gratuit pour les moins de 12 ans. Renseignements auprès du comité des fêtes de Galembrun au 07 87 82 95 47 07 87 82 95 47 ou bien à galemfest@gmail.com. Deuxième édition du Galemfest, vendredi 26 et samedi 27 juin à Galembrun. La chorale Savenvoix de Montaigu-sur-Save organise un concert caritatif le samedi 27 juin, 18h30, salle Fontanille de Saint-Paul-sur-Save. Entrée au chapeau au profit de l'association Zanaka qui effectue des missions humanitaires à Madagascar auprès d'enfants et d'adultes qui n'ont pas accès aux soins médicaux. Concert caritatif samedi 27 juin, 18h30, salle Fontanille de Saint-Paul-sur-Save. L'école de musique de la Gascogne toulousaine de l'Île-Jourdain, le MGT, organise ses phases d'inscription pour la reprise des cours à partir du lundi 14 septembre. Inscription donc les mercredis 1er et 8 juillet de 14h à 19h et les samedis 4 et 11 juillet de 9h à 13h à l'école de musique. Tous les renseignements sur ces phases d'inscription au 05 62 07 17 48 05 62 07 17 48 ou bien sur le site internet www.écoledemusiquegt.com. L'école de musique de l'Île Jourdain, une école de musique pour tous les âges, tous les styles et tous les niveaux.
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1: Depuis une quinzaine d'années, l'ensemble baroque de Toulouse fait revivre les 200 cantates de Jean-Sébastien Bach avec les cantates sans filet, plusieurs fois par an à l'église Saint-Exupère. Elles sont interprétées sans avoir été préalablement répétées devant le public et le chef d'orchestre invité commente la structure de la cantate et ce qu'il demande aux interprètes, musiciens et chanteurs. Marie-France Lepestipon, bénévole de l'ensemble baroque de Toulouse.
2: Les cantates sans filet, c'est d'abord une aventure entre amis musiciens de l'ensemble baroque de Toulouse, sous la direction et à l'initiative de leur chef de l'époque, Michel Brun. Les musiciens de l'ensemble baroque ont fait un pari un peu fou de donner l'intégralité des cantates de Jean-Sébastien Bach, et ce, dans l'esprit de l'époque, c'est-à-dire dans l'urgence. C'est dans ce sens qu'il s'agit de répétition de concerts et non de concerts à purement parler. Le public est invité à participer au choral final, à chanter sous la direction du chef. À la fin de la séance, tout le monde est invité à échanger sur le parvis de l'église pour un moment convivial.
3: Je suis Laurence Martineau, je suis violoniste et au sein de l'ensemble baroque de Toulouse, j'occupe la place du premier violon. Sur les cantates sans filet, c'est un dispositif où on est bénévole. Le plaisir, c'est de découvrir à chaque fois une nouvelle cantate et de la partager avec un public et de la décortiquer au fil de la séance et après de la jouer en entier. Pour nous, c'est le bonheur de découvrir cette grande œuvre. Il y a quand même dans l'idée de Jean-Sébastien Bach que ce soit facile à monter d'une certaine manière. Certaines cantates sont plus compliquées. Bon, ça fait partie du challenge. Là, ce n'est pas un concert, donc on n'a pas d'enjeu de restitution parfaite. Le seul objectif, c'est le plaisir de partager avec le public.

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4: Alors bonjour à toutes et à tous, bienvenue sur Radio de la Save. Je me présente Maxime Chevalier et devant moi Virgile Cabot.
5: Bonjour.
4: Alors Virgile, toi qui t'es intéressé au parcours de Louise Boisson, je vais te poser quelques questions à son sujet.
5: Oui.
4: Alors en premier lieu, une question que tout le monde se pose, qui est Louise Boisson?
5: Alors Louise Boisson, c'est une joueuse de tennis française née le 16 mai 2003 à Dijon. Elle est devenue professionnelle en 2021 et elle a été formée en France. Elle s'est rapidement distinguée par son talent et surtout sa détermination, ce qui lui donne le statut d'une femme forte et inspirante.
4: Alors Virgile, ensuite, quel a été son parcours et qu'est-ce qu'elle a accompli dans sa vie? Quelle sorte d'exploit a-t-elle réussi?
5: Alors en juin 2025, elle a atteint les demi-finales de Roland-Garros et elle a remporté son premier titre sur la terre battue du tournoi de Hambourg en Allemagne. En 2026, elle est toujours victime d'une blessure à l'épaule et doit donc déclarer forfait pour plusieurs tournois comme l'Open d'Australie.
4: Alors tout à l'heure, vous parlez de femme inspirante et forte. En quoi Louise Boisson est-elle?
5: Alors Louise Boisson, c'est une femme inspirante car son talent égalise certains athlètes et qu'elle a accompli l'exploit d'être la première wildcard à atteindre les demi-finales du tournoi Roland-Garros.
4: Alors je précise que wildcard au tennis étant une invitation privilégiée à un joueur ou une joueuse d'accéder à un tournoi qui ne correspond pas à ses critères, c'est ça?
5: Exactement.
4: Alors pour finir, pourquoi avoir choisi Louise Boisson et pas une autre? Qu'est-ce qui vous a attiré chez elle?
5: Alors tout simplement parce que c'est une étoile montante du tennis français, c'est une femme inspirante pour la nouvelle génération et que malgré ses blessures, elle arrive tout de même à rester 38e mondiale.
4: Alors merci beaucoup Virgile et à merci. Vous aussi de nous avoir écoutés. C'était Radio de la Save et bonne journée.
5: Au revoir.

bienvenue dans la Minute Peps de Cindy. Chers auditeurs, je dispose d'une minute pour illuminer votre journée. Défi relevé, c'est parti! Si vous vous sentez parfois submergé par les pensées négatives, rassurez-vous, il est possible d'y remédier. La vie, je le crois, doit être perçue comme une grande aventure et pour en tirer le meilleur, il nous revient de composer au mieux avec les hormones du bonheur. Pour cela, voici pour vous deux conseils redoutablement efficaces. Conseil numéro 1. Chaque jour, pratiquez une activité physique, même modérée, que ce soit une promenade en nature, une séance de yoga ou quelques abdos tout simples à la maison, l'activité physique libère des endorphines, ces hormones du bonheur qui nous font nous sentir bien dans notre tête. Cet exercice vous permettra de booster votre niveau d'énergie et d'améliorer votre humeur de façon significative. Conseil numéro 2. Chaque jour, consacrez du temps à une activité qui vous passionne ou qui vous apporte du plaisir. Cette activité ludique et créative stimulera la production de dopamine, hormone du plaisir et de la motivation. Cela vous permettra de vous sentir plus épanoui et de sortir de la triste routine métro, boulot, dodo. Vous voilà, je l'espère, motivé pour introduire au cœur de vos journées de petits rituels capables de faire vos yeux briller. Belle journée à vous, pleine de peps et d'entrain.

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1: Bonjour, aujourd'hui, La mécanique des échecs de Maxime Badoc aux éditions Empreinte, qui sont en plus des éditions toulousaines, et notre auteur est toulousain. On est carrément dans la région, à fond, à fond. Alors, en plus, c'est un premier roman pour Maxime, donc je trouve ça génial. Moi, je l'ai lu, j'ai adoré. Maxime, je l'ai rencontré sur un salon et il m'a fait ce cadeau de ce livre. Et merci, Maxime. Donc, voilà. L'histoire, alors, ça fait penser un peu à Jules Verne, mais vraiment un petit peu, parce qu'on va parler d'aéronefs, etc. Et l'histoire, c'est quoi? Alors, la mécanique des échecs, c'est très intéressant. Vous avez... on n'arrête pas. Quand on commence dans le livre, là, on est pris jusqu'à la fin parce qu'il ficelle son histoire d'une façon superbe. C'est vraiment entre le polar, le fantastique. Il y a plein de rebondissements et c'est, ça va très vite. Et c'est super écrit, c'est bien imagé. On est carrément à fond dans l'histoire. Comment ça commence? 5 personnes de milieux, mais complètement différents, se retrouvent à un endroit dans une auberge. Et on se rend compte, donc il décrit les personnages au début, hein, il y a les 5 personnages qui arrivent à ce point de rendez-vous. Ils ont une personne en commun. Ils ont une personne en commun. Et évidemment, ces 5 personnes, 5 individus, alors ça va de celui qui picole et qui va voir les prostituées, à la personne qui est médecin, qui fait des recherches pour sauver le monde, etc. Donc des gens qui ne se seraient jamais rencontrés autrement. De profils complètement dingues. Sont là pour... Donc, ils découvrent qu'ils sont là pour une mission particulière et la personne qu'ils ont en commun, le point commun qui les a réunis ici, a une... veut sauver, a une belle idée. C'est très, très humain ce qu'il veut faire. Et il a besoin de tous ces personnages qui sont très spécialisés et très doués dans leur domaine. OK. Sauf que... ce livre révèle aussi quelque chose de merveilleux sur la nature humaine, c'est que ces profils complètement différents arrivent à vivre ensemble, arrivent à s'apprécier, à s'aider, prend soin l'un de l'autre, et ça c'est vraiment la nature humaine qui fait son chemin. Et à côté de ça, des gens qui ont cette idée utopique de sauver une partie du monde, de rendre les gens libres, il s'avère, alors je ne vais pas tout vous dire évidemment, mais il s'avère que ces personnes qu'on n'aurait jamais imaginées sont prêtes, sont capables du pire en fait. Alors que les autres, où on pensait qu'ils allaient être capables du pire, arrivent à se tenir ensemble, arrivent à évoluer et arrivent à prendre soin l'un de l'autre. Donc c'est une partie du roman. Vous verrez après, il y a plein d'autres rebondissements. Mais en tout cas, moi, j'ai beaucoup aimé par rapport à cette nature humaine qui est surprenante. Et on est surpris dans le roman de comment ça se passe, en fait, pour les uns et pour les autres. Je trouvais ça très, très chouette à travers un roman d'aventure. Et vraiment, on part dans l'aventure de ces personnages et de l'histoire, en fait. On part dans l'aventure jusqu'au bout de l'histoire. Et puis vous verrez, ça finit d'une façon assez exceptionnelle. Donc, La mécanique des échecs de Maxime Badoc. Je suis sûre qu'il va écrire aussi plein d'autres choses aux éditions Empreinte.

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1: Deuxième édition du Galemfest, le premier festival hard rock et métal toulousain, les vendredis 26 et samedi 27 juin à Galembrun. Ouverture des portes le 26 à 17h et le 27 à 15h. Camping et parking moto voiture gratuit, buvette et food truck sur place. Passe un jour à 10€, deux jours 18€ et c'est gratuit pour les moins de 12 ans. Renseignements auprès du comité des fêtes de Galembrun au 07 87 82 95 47 07 87 82 95 47 ou bien à galemfest@gmail.com. Deuxième édition du Galemfest, vendredi 26 et samedi 27 juin à Galembrun. La chorale Savenvoix de Montaigu-sur-Save organise un concert caritatif le samedi 27 juin, 18h30, salle Fontanille de Saint-Paul-sur-Save. Entrée au chapeau au profit de l'association Zanaka qui effectue des missions humanitaires à Madagascar auprès d'enfants et d'adultes qui n'ont pas accès aux soins médicaux. Concert caritatif, samedi 27 juin, 18h30, salle Fontanille de Saint-Paul-sur-Save. L'école de musique de la Gascogne toulousaine de l'Île-Jourdain, le MGT, organise ses phases d'inscription pour la reprise des cours à partir du lundi 14 septembre. Inscription donc les mercredis 1er et 8 juillet de 14h à 19h et les samedis 4 et 11 juillet de 9h à 13h à l'école de musique. Tous les renseignements sur ces phases d'inscription au 05 62 07 17 48, 05 62 07 17 48 ou bien sur le site internet www.écoledemusiquegt.com. L'école de musique de l'Île Jourdain, une école de musique pour tous les âges, tous les styles et tous les niveaux.
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1: Bonjour, bonjour, soyez les bienvenus dans votre émission qui parle musique sur Radio de la Save. Moi c'est Tessa et où que vous soyez, je vous accompagne pendant une heure en chanson. Au programme, vos rubriques préférées, éphémérides, reprises, coup de cœur ou encore version live. Une chose est sûre, la musique est bonne sur Radio de la Save et on commence comme toujours avec notre nouveauté. Ça s'appelle Dis-le et c'est signé Angèle. Après l'énorme succès de son feat avec Justice, la pop star belge est de retour avec ce nouveau titre qui je trouve est assez surprenant. On sent une nouvelle direction artistique pour Angèle, plus hyper pop, plus techno. Alors personnellement, c'est pas mon style, mais je pense que certaines personnes apprécieront. À noter qu'Angèle vient tout juste de signer chez Sony et qu'elle a annoncé la sortie de son prochain album pour 2026. Voici notre nouveauté du jour sur Radio de la Save. Angèle, dis-le.

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1: Allez, dans votre émission qui parle musique, direction maintenant notre éphéméride musicale du jour. On commence ce flashback avec le 23 juin 1985. Ce jour-là, le single Heaven de Bryan Adams était numéro 1 un petit peu partout dans le monde.

Une balade culte des années 80 qui en 83 était présente sur la bande originale du film A Night in Heaven. Mais la chanson a dû attendre 2 ans en juin 85 pour atteindre le sommet des charts. Allez, en ce 23 juin, c'est Paul Arthurs, l'ex-guitariste d'Oasis, qui fête ses 61 ans.

Paul Arthurs est donc né le 23 juin 65. Il est l'un des membres fondateurs du groupe Oasis. Il est surnommé Bonehead, qui veut dire tête d'os, parce qu'à l'époque, il y avait déjà une sacrée calvitie. Allez, en tout cas, on lui souhaite un très joyeux anniversaire sur Radio de la Save. Et on termine ce flashback avec une autre artiste qui célèbre son anniversaire aujourd'hui, c'est Duffy. La chanteuse galloise est née en 84 à Bango et elle fête en ce 23 juin ses 42 ans. Pour célébrer ça, comme il se doit dans votre émission Le Studio, la voici avec son tube Merci. Duffy sur Radio de la Save. 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
1: Allez, dans votre émission qui vous dit tout sur la musique d'hier et d'aujourd'hui, il est maintenant l'heure de l'original et la reprise. L'original aujourd'hui, c'est le tout premier succès de Billie Eilish.

Sorti en 2015, ce titre Ocean Eyes est à l'origine du phénomène Billie Eilish, on peut dire. Écrite et produite par son frère Phineas, la chanson est à la base mise en ligne pour accompagner une chorégraphie de danse, mais pas vraiment pour devenir un potentiel succès. Finalement, elle va devenir virale sur les réseaux sociaux et devenir le premier succès de cette jeune artiste qui, à l'époque, n'avait que 13-14 ans. Ocean Eyes, ça raconte cette fascination qu'on peut ressentir pour quelqu'un. Avec des paroles simples mais poétiques, Billie Eilish évoque l'attirance et la vulnérabilité qui accompagnent souvent le premier amour. Mais ce qui fascine surtout à l'écoute de ce morceau, c'est l'atmosphère. La voix de Billie est très aérienne et elle est parfaitement accompagnée par une production qui est à la fois intime, mélancolique et je dirais même rêveuse un petit peu. Ce qui est finalement une signature artistique qu'on retrouve plus tard dans toute sa carrière. Avec Ocean Eyes, Billie Eilish et Phineas ne signent pas seulement un premier succès, mais en fait ils présentent un univers sensible qui fera de Billie Eilish l'une des artistes les plus incroyables de sa génération. Allez, restez bien branchés, on parle reprise d'ici quelques minutes sur Radio de la Save. Mais avant, on se plonge dans la version originale, tout en douceur. Voici Billie Eilish, Ocean Eyes.

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1: Vous l'aurez compris au programme aujourd'hui dans votre émission Le Studio, on revisite le tout premier succès de Billie Eilish, Ocean Eyes. Pour ça, on a besoin d'un groupe britannique qui s'appelle Flouse. En 2017, cette formation revisite ce morceau dans le cadre des Silver Lake Sessions. C'est une série d'enregistrements live réalisés en studio. Et ce que j'aime le plus ici, c'est que Flouse décide de proposer une version qui est, je dirais, plus organique. Là où Billie Eilish et Phineas misent sur une atmosphère aérienne, eux nous offrent plus de profondeur instrumentale. On garde cette couleur qui est très douce et mélancolique, mais on a des guitares qui prennent beaucoup plus de place. Et ça, j'adore. En plus de ça, la voix du chanteur donne aussi une dimension un peu plus chaleureuse, je trouve, et c'est super beau. Résultat, on garde la douceur et la mélancolie de la chanson, mais on lui offre une énergie et une émotion différentes. Et c'est ça que j'adore avec les reprises, et ça fonctionne trop bien. Voici donc notre revisite du jour sur Radio de la Save. C'est le groupe Flouse avec Ocean Eyes.

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1: Aujourd'hui, dans mon coup de cœur, je vous propose d'écouter une chanson très pop qui sera pour moi l'un des tubes de l'été. Ça s'appelle « Été avec toi » et c'est signé Adèle Castillon. Adèle Castillon qui est une artiste pop très très forte pour créer des mélodies hyper efficaces. Avec ce titre, elle offre quelque chose de solaire, de fédérateur et surtout de nostalgique. Et c'est pour ça que, selon moi, ce sera l'un des tubes de l'été, parce que je pense que c'est la recette parfaite. La chanson nous parle de souvenirs d'été de jeunesse auxquels tout le monde peut s'identifier. La mélodie est hyper efficace et on ajoute à ça une prod rétro-moderne à la fois dansante et nostalgique. Et franchement, je trouve ça juste parfait. En plus, sur le dernier refrain, Adèle Castillon a choisi d'enregistrer une foule qui chante avec elle en festival. Et du coup, je trouve que ça renforce encore plus ce côté hymne d'été de la chanson. Donc voilà, franchement, j'adore. C'est de la pop hyper rafraîchissante et ça fait du bien. À noter d'ailleurs que si vous aimez bien Adèle Castillon, elle sera de passage en concert à Toulouse. Ce sera au Bikini en janvier 2027. Voici mon coup de cœur du jour sur Radio de la Save. Montez le son avec Adèle Castillon. L'été avec toi.

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1: Pour notre live de la semaine dans votre émission Le Studio, j'ai choisi un énorme classique du rock des années 2000, Sex on Fire des Kings of Leon. Sorti en 2008 sur l'album Only by the Night, c'est un titre provocateur qui nous parle surtout d'une passion très intense. Et c'est justement ce mélange entre tension et énergie qui a fait du morceau un énorme succès dès sa sortie. Aujourd'hui, j'avais envie de vous diffuser une version live qui a été captée à Cologne en Allemagne, c'était en 2009. Et en fait, en live, c'est plus brut, les guitares sont plus agressives, la batterie tape plus fort et surtout, la voix de Caleb Followill, le chanteur, est beaucoup plus poussée. Bref, c'est intense et on adore ça. En plus de ça, Sex on Fire, ça sonne un peu comme un hymne. Le refrain est très mélodieux, très efficace. Donc forcément, en live, bah, ça marche trop bien. Énergie au rendez-vous, voici notre live de la semaine sur Radio de la Save, les Kings of Leon avec Sex on Fire.

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1: Allez, votre émission Le Studio, c'est déjà fini pour aujourd'hui. Je vous dis à très vite sur Radio de la Save pour parler musique. D'ici là, prenez soin de vous et surtout, n'oubliez pas, la musique guérit tous les maux.

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2: Bonjour à toutes et à tous, à l'écoute des RFI en direct de Paris, il est 18h.
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2: 16h, temps universel, soyez les bienvenus, nous sommes le mardi 23 juin, journée la plus chaude jamais enregistrée en France. Il fait extrêmement chaud dans de nombreuses régions d'Europe. Pour le chef de l'ONU, Antonio Guterres, le monde doit agir pour limiter le réchauffement du climat. L'Assemblée nationale française vient d'approuver, d'adopter le principe d'une autonomie de la Corse. Dans ce journal aussi, à la page écho, nous parlerons investissement d'argent dans l'intelligence artificielle. Les investisseurs ont peut-être été trop gourmands, nous explique Jeanne Bartoli. Et puis enfin sport, au mondial de football, on se penche dans un instant sur un match, Angleterre-Ghana. Nous serons à Boston avec Thomas de Saint-Léger. Le monde doit agir avec beaucoup plus d'urgence pour limiter le réchauffement du climat. Une fois de plus, le chef de l'ONU, Antonio Guterres, presse le monde d'agir. Notre système énergétique alimente la crise climatique, rappelle le secrétaire général des Nations Unies aujourd'hui en déplacement à Londres. L'Angleterre, comme de nombreux pays d'Europe, souffre de la chaleur. Comme je vous le disais, ce mardi 23 juin 2026 est la journée la plus chaude jamais enregistrée en France depuis le début des mesures en 1947. De nombreux records de température ont été battus cet après-midi. Pour les personnes qui ne sont pas habituées à la chaleur, c'est donc très difficile à supporter. Marius Lafont, bonjour.
5: Bonjour.
2: Le climatiseur, cet appareil qui sert à rafraîchir l'air, remporte du coup un large succès.
5: Eh oui, en Guadeloupe, un département français des Antilles, 50% des résidences principales, c'est-à-dire les maisons qui sont tout le temps occupées, ont des climatiseurs. En France métropolitaine, située en Europe, ce n'est que 30% d'après HelloWatt, une entreprise spécialisée dans l'énergie. Les logements deviennent vite brûlants, comme à Paris où travaille Monsieur Maduy. Il est installateur de climatisation et il a de plus en plus de clients.
6: On a pratiquement 300 fois la demande de l'année dernière à la même période. Là, on est vraiment débordé, on ne sait plus où y aller. Parce qu'on ne peut pas les assumer, on ne peut pas les absorber. Pour vous dire, nous, les installations, on est à 2 mois d'attente, de délai.
5: Face à la demande, M. Maduy doit traiter certains clients en priorité, c'est-à-dire en premier.
6: À un point, on peut même pas prendre des nouvelles commandes pour tout de suite. J'ai quelques demandes où il y a des handicapés, des filles en priorité. Les autres, je peux pas les assumer.
5: La climatisation protège donc les personnes âgées ou handicapées, mais elle a des défauts. Par exemple, en refroidissant l'intérieur des maisons, elle réchauffe l'air extérieur, surtout en ville où les maisons sont serrées. Et puis, elle consomme beaucoup d'électricité, parfois produite en brûlant du charbon ou du gaz. Résultat, en créant du froid, la climatisation peut augmenter le réchauffement du climat.
2: Merci beaucoup Marius Lafont pour toutes ces explications. Il est 18h03 à Paris, en pleine négociation avec les États-Unis. L'Iran pose ses conditions. Contrairement à ce que disait hier le vice-président américain J.D. Vance, l'Iran refuse l'accès des inspecteurs de l'AIEA. Le régime iranien ne veut pas que des inspecteurs de l'Agence internationale de l'énergie atomique viennent sur ses sites nucléaires. Autre sujet de désaccord, autre point qui pose problème, l'argent iranien bloqué à l'étranger depuis des années par les États-Unis. Seul l'Iran aura le contrôle de ce qu'on appelle les avoirs iraniens. C'est ce que dit l'ambassadeur iranien aujourd'hui auprès de l'ONU. Comprendre cet argent qui doit être débloqué dans le cadre de cet accord avec les États-Unis. Hier, le vice-président américain a affirmé que Washington aurait le contrôle de cet argent pour empêcher notamment que cet argent finance le terrorisme, dit Washington. Mais d'après l'ambassadeur iranien Ali Bahreini, seul l'Iran décidera.
4: Conformément au protocole d'accord, les avoirs iraniens doivent être débloqués par les États-Unis et l'Iran doit avoir pleinement accès à ces avoirs qui ont été gelés à l'étranger. Et l'Iran est le seul pays à décider de l'utilisation de ces avoirs. Aucun autre pays ni aucune autre entité n'aura son mot à dire sur la manière dont ces avoirs devraient être utilisés par l'Iran. Je rejette toute affirmation selon laquelle un autre pays aurait un rôle à jouer pour influencer ces décisions ou ces processus. Bien sûr, certaines dispositions techniques doivent être prises par les États-Unis et le Qatar, car les avoirs ont été gelés par les États-Unis et qu'au moins une partie de ces avoirs se trouve au Qatar.
2: L'ambassadeur iranien auprès de l'ONU aujourd'hui à Genève. Alors malgré la baisse du prix du pétrole et la poursuite des négociations entre l'Iran et les États-Unis, l'inquiétude continue sur les marchés boursiers. Voilà qu'en 24 heures, les valeurs de la tech, les valeurs liées aux nouvelles technologies comme l'intelligence artificielle, sont en forte baisse. À l'ouverture à Wall Street cet après-midi, le Nasdaq a chuté de plus de 2%. Ce matin, la bourse de Séoul a perdu 10%. Alors, faut-il y voir la fin de ce qu'on appelle une bulle spéculative autour de l'intelligence artificielle? Autrement dit, beaucoup de gens ont investi rapidement, pensant gagner de l'argent grâce à l'intelligence artificielle. Alors ces investisseurs ont peut-être été trop gourmands. Élément de réponse avec vous, Jeanne Bartoli.
7: Une bulle, ça éclate à un moment donné de façon un peu imprévisible parce qu'il y a des gens qui prennent profit, par exemple. Toutes ces actions extraordinaires, hein, TSMC, Intel, Micron, ASML en Europe, elles ont grimpé d'une façon exponentielle. Ça peut continuer, la bulle peut continuer de pousser, mais il faut se dire que la moindre petite épingle peut éclater une bulle. Et actuellement, il y a beaucoup de bruit sur le plan géopolitique, notamment des deals qui tardent à venir venant des États-Unis et l'Iran. Il y a aussi pas mal de tensions vis-à-vis des attentes inflationnistes parmi les investisseurs qui s'attendent à la rentrée à ce que la Fed monte les taux. Et voilà, il y a beaucoup de bruit et ça, c'est pas bon quand on est dans une bulle. Et on va voir hein, c'est les prochaines séances si vraiment on a un éclatement. Normalement, en cas d'éclatement, on descend à pic. Pour l'instant, c'est quand même assez mesuré. Voilà, il va falloir être un petit peu patient. On est un petit peu dans un entre-deux mondes.
2: Les explications sur le même sujet d'Antoine Andréani. Il est économiste. La Corse, les députés français viennent d'approuver par 271 voix contre 202 une réforme constitutionnelle qui vise à accorder une autonomie au sein de la République à la Corse, une perspective qui divise.

0: joueurs de la sélection ghanéenne évoluent en Angleterre. Trois sont même nés en Angleterre. Parmi eux, l'étonnant Antoine Semenyo, longtemps snobé par les grands clubs. À Boston pour RFI, Thomas de Saint-Léger.
1: Antoine Semenyo!
2: Voilà un joueur que l'Angleterre regrette sans doute. Antoine Semenyo est né à Londres il y a 26 ans, mais c'est le pays de ses parents que cet ailier puissant défend à l'international.
3: Pour ma famille, mon Dieu, ça compte beaucoup. Mais d'ailleurs, la question ne s'est jamais vraiment posée. Le Ghana est venu me chercher quand j'avais 20 ans, donc c'était impossible à refuser.
2: Il faut dire qu'en Angleterre, le jeune londonien passe longtemps sous les radars, recalé des centres de formation, tout proche d'arrêter, obligé finalement de passer par les petites divisions. Antoine Semenyo vient de loin, revanchard, et plus que jamais motivé ce soir.
3: J'ai hâte d'y être, et je crois que c'est le cas pour toute l'équipe du Ghana. On a quelque chose à prouver.
2: Joueur imprévisible, habile des deux pieds, Semenyo est aujourd'hui connu, respecté, redouté. La preuve, Manchester City a misé 75 millions d'euros pour le faire venir de Bournemouth en janvier. Paris gagnant et relations complices avec l'entraîneur d'alors, Pep Guardiola.
3: Il était souvent sur mon dos. J'ai beaucoup appris de lui. Il est incroyable, l'un des meilleurs entraîneurs du monde. Je suis heureux de pouvoir dire qu'on a travaillé ensemble pendant 6 mois. C'est précieux et ça va continuer à me servir dans le futur.
2: À lui maintenant de faire briller l'étoile noire du Ghana comme ses héros d'enfance, quart de finaliste en 2010. Thomas de Saint-Léger, Boston RFI.
0: Radio Foot International est à suivre pour les amateurs de ballon rond. RFI à Paris, les 18h10.
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5: Soyez les bienvenus sur Radio de la Save. C'est l'heure de retrouver Alain Jeanne pour votre émission Chut, on écoute la télé, le talk show radio sur Radio de la Save 102.8, la fréquence de votre vallée. 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
7: Bonsoir à tous et ravi de vous retrouver pour cette deuxième quotidienne de la journée sur Radio de la Save. Chut, on écoute la télé, la quotidienne avec d'abord le programme télé de votre soirée de ce mardi, l'infomédia. Et puis on va également vous dévoiler notre coup de cœur DVD VOD de cette semaine. Alors c'est parti.
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7: Et on démarre avec votre soirée télé de ce mardi 23 juin avec ce soir sur TF1 la grande finale de Koh-Lanta. L'heure de la finale donc a donc sonné pour une saison marquée par l'antre du destin et ses poteries. Et puis à noter à 23h25 le grand lancement de Secret Story, nouvelle saison qui va vous occuper tout l'été. La Voix donc ouvre ses portes et va accueillir les nouveaux habitants de la Maison des Secrets. Sur France 2, Marc bloque l'entrée au Panthéon, un documentaire et une émission spéciale présentée par Julien Bugier. Sur France 3, Les Bois Assassins avec Hélène de Fougerolles et Soufiane Guérab, tandis que Canal+ proposera le film de Thomas Kruithof, Les Braises avec Virginie Efira et Harry Walter-Alter. Sur France 4, Mars Express, film d'animation de Jérémy Perrin, et M6 proposera la Coupe du Monde de football avec dès 19h, Portugal face à l'Ouzbékistan et à 22h, l'Angleterre face au Ghana. C'est la deuxième journée du groupe F qui va vous être proposée. Sur Arte, Amérique, qui es-tu ? Une histoire de la mentalité des États-Unis, un documentaire inédit. Sur LCP, nous sommes Taïwan. Sur W9, à l'idée par David, le documentaire événement de Vanessa Anthelme. Et puis sur TMC, 90 minutes enquête présentée par Tatiana Silva. Sur Gulli, le fantôme des Canterville, film d'animation. Sur ses stars, les femmes du square de Julien Rambaldi avec Aya Aydara et Ahmed Silla. Sur TFX, le film Le Boulet avec Gérard Lanvin. Sur TF1, série film Camping Paradis avec l'épisode Western Camping. Et sur Sister, la comédie avec Ahmed Silla et Bertrand Huskla, jumeaux mais pas trop. Sur RMC Découverte, le mystère des Incas, des origines à la chute. Et sur RMC Story, ce soir, nouveau numéro de J'irai dormir chez vous au Salvador avec Antoine de Maximi. Et puis notre coup de cœur de ce mardi, eh bien il va à France 5 qui va programmer un documentaire événement de Lorraine Canaillé, présentée par Sidonie Bonnec. Si j'étais sage-femme, en France, au Sénégal, au Guatemala ou au Népal, Sidonie Bonnec va partager le quotidien de sage-femme afin de faire découvrir les réalités de ce métier partout dans le monde.

0: plus de 600 000 enfants naissent chaque année en France. Dans le monde, 4 toutes les secondes. Leur tout premier contact, ce sont souvent les bras d'une sage-femme. Un métier que j'ai voulu comprendre, partager et vivre. Je suis partie à la rencontre de ces femmes aux quatre coins du monde. Comment devient-on sage-femme dans un pays où ce métier n'existait pas? Au Népal, avec la jeune Souma, je découvre une nouvelle génération en train de naître. Comment accoucher quand l'hôpital est à des heures de piste? Au Sénégal, en Casamance, avec Oumi, je comprends ce que ça veut dire, soigner loin de tout. Comment faire naître entre rituels ancestraux et médecine moderne? Au Guatemala, je remonte le temps avec Maria Graciela, une sage-femme traditionnelle. Comment accompagner une naissance quand tout est sous contrôle? À Lille, je partage les gardes de Jessica dans l'une des plus grandes maternités de France.
1: C'est un service d'urgence, donc tout peut changer d'une minute à l'autre.
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3: Et dans l'infomédia de ce mardi, le départ de Laurent Ruquier de la chaîne T18, un an seulement après son arrivée, oblige la chaîne à se réorganiser en urgence pour la saison prochaine. D'autant que les responsables ont annoncé vouloir conserver un talk show culturel d'accueil. Difficile de trouver le bon présentateur qui aurait la notoriété mais aussi la culture nécessaire pour assumer cette mission. Finalement, le choix de T18 s'est porté sur le journaliste Yves Calvi, comme il le confirme lui-même, chroniqueur média Clément Garin. Mais problème, Yves Calvi est aujourd'hui un des visages de LCI, même s'il n'est présent que le week-end sur la chaîne Info. Son arrivée sur T18 est-elle associée à un départ du groupe TF1? Eh bien non, Yves Calvi sera sur les deux chaînes, à la fois, comme il l'indique à Clément Garin. J'ai évidemment consulté mes deux patrons avant d'accepter avec joie la proposition de Christopher Baldelli pour T18. Tout cela s'est fait en amitié, en harmonie, de part et d'autre. Côté audience, difficile de connaître précisément les scores de l'émission de Laurent Ruquier, car la chaîne communique très peu sur ses résultats. Seul score disponible en septembre dernier dans un communiqué, T18 affirmait que le talk show chez Ruquier continuait d'installer sa place dans la grille, avec en première partie 138 000 téléspectateurs et 1,1% seulement du public.
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3: Et dans nos coups de cœur DVD VOD cette semaine, vous retrouverez Les Enfants de la Résistance, le très beau film de Christophe Baratier avec Lucas Hector ou encore Octave Gerby. Pendant l'occupation allemande durant la Seconde Guerre mondiale, François, Eusèbe et Elisa, trois enfants courageux, se lancent dans une aventure secrète, résister aux nazis en plein cœur de la France. Entre sabotage, messages cachés, évasion périlleuse, ils vont mener des actions clandestines sous le nez de l'ennemi et l'audace et l'amitié seront leurs seules armes pour lutter contre l'injustice.
4: Je suis née à Pont-à-l'Écluse, un joli petit village où je vivais une enfance heureuse.
5: Une fois que je vous ai dit, on ne discute pas les décisions de l'arbitre.
6: T'es pas arbitre, t'es tué.
7: Non, ça c'est rien, c'est juste...
8: Ça vous fait rire, ça?
9: Ah ouais, et ça?
4: Jusqu'à un jour de 1940, où la guerre tente de me voler mon enfance.
10: Vous comptez rester longtemps ici?
11: Le temps qu'il faudra.
6: Me laissez pas!
4: Mais avec mes amis, on n'était pas prêts à se laisser faire. Allez, viens.
10: On va la garder quelques jours.
12: Merci.
13: Et si on la faisait passer pour une de tes nièces?
10: C'est pas bête, ça.
14: Toute personne sortant durant le couvre-feu le fera à ses risques et périls.
15: Et Sapo, faites sortir vos élèves.
4: Et vous, vous dites rien?
16: Mais qu'est-ce que tu veux qu'on dise?
4: Vous êtes rien que des lâches, c'est tout.
3: Et on termine par les anniversaires de stars. On va souhaiter un joyeux anniversaire au footballeur Patrick Vieira, qui fête aujourd'hui ses 50 ans. Joyeux anniversaire à Zinedine Zidane, qui fête aujourd'hui ses 54 ans. On va souhaiter également un joyeux anniversaire aujourd'hui à Charlotte Legris de La Salle. La journaliste fête aujourd'hui ses 53 ans. Et puis joyeux anniversaire également à Selma Blair. L'actrice fête aujourd'hui ses 54 ans.
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3: 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Et puis vous avez bien sûr aussi la possibilité de nous écouter sur Radio de la Save. Ça c'est tous les jours, du lundi au samedi à 7h10 et 18h10 pour la quotidienne. Et puis bien sûr, le lundi pour la grande hebdo de Chut, on écoute la télé de 14 à 15h où pendant une heure on décortique l'actualité culturelle de la semaine avec tous nos invités. Alors sur ce, il ne me reste plus qu'à vous souhaiter une très belle soirée à l'écoute de nos programmes sur Radio de la Save. Et je vous dis À demain matin, 7h10.
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6: Alors bonjour à toutes et à tous, bienvenue sur Radio de la Save. Je me présente Maxime Chevalier et devant moi Virgile Cabot.
7: Bonjour.
6: Alors Virgile, toi qui t'es intéressé au parcours de Louise Boisson, je vais te poser quelques questions à son sujet.
7: Oui.
6: Alors en premier lieu, une question que tout le monde se pose, qui est Louise Boisson?
7: Alors Louise Boisson, c'est une joueuse de tennis française née le 16 mai 2003 à Dijon. Elle est devenue professionnelle en 2021 et elle a été formée en France. Elle s'est rapidement distinguée par son talent et surtout sa détermination, ce qui lui donne le statut d'une femme forte et inspirante.
6: Alors Virgile, ensuite, quel a été son parcours et qu'est-ce qu'elle a accompli dans sa vie? Quelle sorte d'exploit a-t-elle réussi?
7: Alors en juin 2025, elle a atteint les demi-finales de Roland-Garros et elle a remporté son premier titre sur la terre battue du tournoi de Hambourg en Allemagne. En 2026, elle est toujours victime d'une blessure à l'épaule et doit donc déclarer forfait pour plusieurs tournois comme l'Open d'Australie.
6: Alors tout à l'heure, vous parlez de femme inspirante et forte. En quoi Louise Boisson est-elle?
7: Alors Louise Boisson, c'est une femme inspirante car son talent égalise certains athlètes et qu'elle a accompli l'exploit d'être la première wildcard à atteindre les demi-finales du tournoi Roland-Garros.
6: Alors je précise que wildcard au tennis étant une invitation privilégiée à un joueur ou une joueuse d'accéder à un tournoi qui ne correspond pas à ses critères, c'est ça?
7: Exactement.
6: Alors pour finir, pourquoi avoir choisi Louise Boisson et pas une autre? Qu'est-ce qui vous a attiré chez elle?
7: Alors tout simplement parce que c'est une étoile montante du tennis français, c'est une femme inspirante pour la nouvelle génération et que malgré ses blessures, elle arrive tout de même à rester 38e mondiale.
6: Alors merci beaucoup Virgile et à vous aussi de nous avoir écoutés. C'était Radio de la Save et bonne journée.
7: Au revoir.
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1: Deuxième édition du Galemfest, le premier festival hard rock et métal toulousain, les vendredis 26 et samedi 27 juin à Galembrun. Ouverture des portes le 26 à 17h et le 27 à 15h. Camping et parking moto voiture gratuits, buvette et food truck sur place. Passe un jour à 10€, deux jours 18€ et c'est gratuit pour les moins de 12 ans. Renseignements auprès du comité des fêtes de Galembrun au 07 87 82 95 47 07 87 82 95 47 ou bien à galemfest@gmail.com. Deuxième édition du Galemfest, vendredi 26 et samedi 27 juin à Galembrun. La chorale Savenvoix de Montaigu-sur-Save organise un concert caritatif le samedi 27 juin, 18h30, salle Fontanille de Saint-Paul-sur-Save. Entrée au chapeau au profit de l'association Zanaka qui effectue des missions humanitaires à Madagascar auprès d'enfants et d'adultes qui n'ont pas accès aux soins médicaux. Concert caritatif samedi 27 juin, 18h30, salle Fontanille de Saint-Paul-sur-Save. L'école de musique de la Gascogne toulousaine de l'Île-Jourdain, le MGT, organise ses phases d'inscription pour la reprise des cours à partir du lundi 14 septembre. Inscription donc les mercredis 1er et 8 juillet de 14h à 19h et les samedis 4 et 11 juillet de 9h à 13h à l'école de musique. Tous les renseignements sur ces phases d'inscription au 05 62 07 17 48 05 62 07 17 48 ou bien sur le site internet www.écoledemusiquegt.com. L'école de musique de l'Île Jourdain, une école de musique pour tous les âges, tous les styles et tous les niveaux.
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0: dans plusieurs formations. Et j'ai plaisir, bien sûr, de retrouver deux invités pour nous parler du Galenfest 2. Bonjour Anna Merten et bonjour, bonjour Sébastien Ricci.
1: Bonjour.
2: Bonjour, bonjour.
0: Quel plaisir de vous retrouver également pour cette deuxième édition. Alors, on va honneur aux dames. Oui. Anna Merten,
2: Maerten.
0: vous êtes bénévole, membre active, vous vous impliquez auprès du comité des fêtes et d'autres associations, vraiment très impliquée dans l'associatif. Vous êtes là aussi pour accompagner sur ce festival.
2: Tout à fait, oui, c'est important de s'investir et de donner du temps, surtout pour le Galenfest en plus, parce que c'est vraiment un projet qu'on a porté l'année dernière. C'est un peu un bébé qui grandit maintenant et dont on est très fiers aussi pour la deuxième année consécutive. C'est un vrai plaisir.
0: Un plaisir partagé. Oui. Donc Sébastien Ricci, créateur de l'événement, en tout cas l'initiative, avec toute cette équipe aussi bien sûr, mais programmateur et puis vice-président aussi du comité des fêtes de Galenbrun, puisque c'est aussi une entité, une association qui porte cet événement. Donc content de remettre le couvert.
3: Très content et merci déjà pour votre accueil. Et oui, on est très content de remettre une deuxième édition sur la table. Donc avec l'aide du comité des fêtes de Galenbrun et puis un autre qui viennent nous aider.
0: Et oui, c'est ce comité des fêtes qui est du Burgo, c'est ça ?
3: C'est ça, oui.
0: Donc une association de synergie entre vous, donc c'est chouette aussi. Pourquoi, qu'est-ce qui s'est passé pour qu'ils vous rejoignent justement ?
3: L'année dernière, ils étaient venus voir un peu comment ça se passait, voir exactement l'amplitude qu'on était en train de créer. Et ils nous ont contactés à l'issue de la première édition pour nous dire qu'ils étaient intéressés aussi pour nous aider sur l'organisation et apporter une aide aussi financière parce que ça a un coût. Et quand on les a greffés sur une réunion, on a fait un peu le topo de la première édition et ce qu'on est en train de préparer pour la deuxième, le comité des fêtes du Burgo s'est jeté sur l'occasion d'organiser avec nous. Donc ils font partie de l'organisateur principal avec nous pour nous aider et nous soutenir parce que ça demande beaucoup, beaucoup de travail.
0: Beaucoup, beaucoup de travail. Donc deux comités des fêtes et bien sûr on fera la part belle aussi à ces partenaires importants en fin d'interview. Restez à notre écoute, amis auditeurs, puisqu'il y a un petit bonus en fin d'interview qui va être très intéressant. Gardez l'oreille bien alerte. Petit coup d'œil dans le rétroviseur, un petit peu sur cette première édition. Comment ça s'est déroulé en quelques mots ? Parce que vous avez remis le couvert, donc c'est que ça s'est bien passé.
3: Ça s'est très très bien passé. Oui. On a eu la première édition, Francis Aigut, qui était venu en tant qu'invité d'honneur. Donc quand il est arrivé le jour J, il a vu de suite un super village avec les habitants, les groupes, les bénévoles, les employés municipaux aussi qui sont donnés à cœur joie de préparer le festival. Et de suite, ça a été... on va dire une grosse journée parce qu'il a quand même fait très très chaud.
2: Oui.
3: Donc on avait commencé à 15h en milieu de l'après-midi, donc ça a pesé un petit peu, on va dire.
0: C'est un festival en plein air, place du village, même cœur du village, donc forcément, oui, on est. Il y a les arbres un petit peu aux alentours, mais forcément.
2: Pas énormément, justement, c'est ça qui
0: manque un peu.
2: Qui manque un peu. Bon, mais c'est vrai qu'il a fait très très chaud, mais les festivaliers étaient là, les bénévoles étaient là. Il y a eu une très très bonne entente, une très bonne osmose entre tout le monde, les festivaliers, les bénévoles, on a passé vraiment un moment extraordinaire.
3: Oui,
2: il
3: n'y
2: a pas d'autre mot. Ça a été super. Et d'où l'envie d'en faire un deuxième, parce que vraiment...
0: C'est ça. Galenfest 2, ça y est,
2: voilà,
0: on peut le dire.
2: On peut le dire.
0: Waouh, avec une autre identité, avec ce loup maléfique qui monte les crocs. On sent qu'il y a de la rage, mais la rage de vivre, quoi, vraiment.
3: C'est ça.
0: L'énergie que vous avez envie de véhiculer. Et là, vous remettez le couvert donc, sur deux jours, parce que Galenfest 2, deux jours, vendredi 26 et samedi 27 juin. Alors, on commence par les nouveautés, parce que l'année dernière, je me semble que le festival était ouvert à toutes et tous.
3: Oui.
0: Voilà. Et là, cette année, vous mettez en place deux jours avec des petites choses à proposer. Ben, je vous laisse dérouler le tapis. Sébastien Ricci.
3: Mais on est passé, oui, sur deux jours. Donc, on a multiplié par deux l'événement. Donc, l'année dernière, on était sur 7 groupes. Là, on est sur pratiquement 12 groupes. Et donc, les nouveautés, c'est que voilà, on a le comité des fêtes du Burgo qui s'est greffé à nous. Voilà, donc qui font partie de l'organisation principale du festival. Nouveauté, les 12 groupes, c'est des groupes connus maintenant. Donc on a, si on survole le vendredi, Parallel Minds qui viennent de Marseille, Crazy Hammer qui viennent de Tarbes.

0: qui sont très connus depuis les années 80, Daily Birds of Suffering qui sont de Toulouse, The Last Legacy de Toulouse aussi, et un petit groupe de cover, Son of Rage, qui est un cover de Rage Against the Machine.
1: Mm-hmm.
0: Voilà, donc on a, on va dire en tête d'affiche, Parallel Minds qui va être du metal progressif, Crazy Hammer du heavy metal, Daily Birds of Suffering du death metal. Donc on a élargi aussi le style musical autour du métal.
1: Oui.
0: Et pour le samedi, donc en tête d'affiche, on a Manigance qui existe depuis 30 ans, qui est un groupe très connu. Blind Wisdom qui vient de Perpignan, qui est un groupe que j'ai rencontré sur un festival, qui sont adorables. Donc pareil, du power metal un peu à l'ancienne. On a Wayne Kill qui est le groupe qui est autre le mien.
1: Voilà. Bah écoutez, il faut faire la pub pour tout le monde. Hein.
0: Ouais, exactement. Après, on a Osmosia aussi, qui est un groupe de symphonique avec une chanteuse, une voix vraiment magnifique. Memento Mori, qui est du metalcore, voilà, qui est une nouveauté, qui vient de Toulouse aussi. Et Sulfator, qui est un groupe de, on va dire, de death metal aussi. Et pour ouvrir le bal, on a Rip, le cover d'ACDC, qui était là l'année dernière aussi.
1: Exact.
0: Qui ont très très bien marché et les gens ont réclamé le groupe. Et malgré la chaleur, les gens se sont jetés devant la scène pour écouter ce chanteur qui imitait les deux voix d'ACDC.
2: C'était magnifique. Hein, ouais. Les gens ont adoré et nous ont dit si vous faites une deuxième, il faut qu'il soit là.
0: Ah oui.
2: C'est la première chose qu'ils nous
1: ont dit. Sinon, on vient pas.
2: Non, c'est pas qu'ils viennent pas, mais voilà, pour eux, c'était important qu'ils soient là. Ouais.
0: Et ensuite, comme l'année dernière, Francis Aigut il revient. C'est même lui qui m'a relancé pour savoir les dates d'organisation pour la deuxième édition.
2: Et c'est notre parrain officiel maintenant.
0: Voilà, il a signé comme, en tant que parrain officiel du festival. Voilà.
2: Donc à chaque festival,
1: à vie,
2: il sera présent.
0: C'est ça.
2: Voilà, à vie, il est condamné.
1: C'est ça. Mais c'est une super cadeau. C'est une super possibilité aussi pour les personnes de ce territoire de rencontrer une personne comme Francis Aigut, RTL2. C'est toute une génération aussi qui écoute la radio, qui ont écouté cette personnalité. Donc c'est un chouette événement avec tous ces groupes encore plus.
2: Tout à fait.
1: Un beau cadeau.
0: C'est ça. Et puis après, l'année dernière, on avait fait l'entrée gratuite.
1: Oui.
0: Voilà, pour la première édition, manière de faire venir beaucoup de monde, tout ça. Mais la deuxième édition, cette année, est payante. Donc voilà, c'est des tarifs vraiment réduits. Hein. C'est un pass un jour, 10 euros. Le pass deux jours, 18 euros. Mm-hmm. Voilà, c'est gratuit pour les moins de 12 ans. Donc c'est pour ça qu'il faudra aller sur le site internet du festival pour réserver les places pour les moins de 12 ans. Mm-hmm. Et ce sont des conditions que nous avons rajoutées. Mais voilà, ce sont des tarifs vraiment très réduits. Mmh. C'est parce que voilà, on est sur deux jours, il y a 12 groupes, donc il y a plus de frais. Et puis les groupes sont pas gratuits, hein, ils viennent un peu partout en France. Donc,
1: ce sont des professionnels ou semi-professionnels, donc forcément il y a une rémunération.
0: Oui.
1: Il y a un ingénieur ou des ingénieurs son, il y a du matériel, il y a la location. Tout ça ne coûte
2: tout ça
1: des
2: sous. Voilà.
0: Tout ça des coûts, oui, parce que si on veut pérenniser un peu l'événement. Il faut taper sur de la qualité. Donc, l'ingé son de l'année dernière, ça en est très, très, très bien sorti. Hein. Mais sauf que là, pour cette année, il nous faut un ingé son beaucoup plus grand. Donc, celui que nous avons choisi, qui est l'événementiel, il s'appelle Soenlu. Voilà, c'est l'ancien ingé son de Chaka Ponk.
1: Mm-hmm.
0: Donc, qui nous a fait le plaisir de devenir partenaire officiel aussi.
1: Ouais.
0: Et d'apporter, on va dire, son expérience, son matériel, parce qu'il nous apporte quand même 31 kilos de son.
1: Ok.
0: Donc, voilà.
1: Les habitants de Galambrun, accrochez-vous.
0: C'est ça.
2: C'est ça. Mais en même temps, l'année dernière, ils avaient une petite appréhension. Et cette année, ils ne l'ont pas parce qu'ils ont vu que tout s'est très, très bien passé. Parce que c'est vrai, quand on parle tout de suite de métal, heavy metal, tout ça, on s'imagine, mais pas du tout. Et les gens se sont rendus compte que c'était des gens comme eux, comme nous. Mmh. Et ils ont adoré et ils valident. Ils sont même pressés, certains. Voilà. Il y en a qui nous ont même dit l'année dernière, on était dans notre piscine, on entendait la musique, c'était extra.
1: Ah, génial.
0: C'est ça. Et puis même le site a été rendu tellement propre. Les gens ont respecté de jeter le mégot dans les cendriers qu'on a mis à disposition. Voilà, pour l'environnement, quand même, c'est important. Et tous les déchets ont été vraiment triés dans les poubelles. Ouais. Voilà, les festivaliers de Metal Hard Rock sont très respectueux du site qui les accueille.
1: Mais en effet, et on n'a pas à en douter, clairement, tout à fait. En tant que festivalier, dans tous les cas, l'important, c'est de respecter le lieu qui nous accueille et les équipes qui œuvrent. Combien de bénévoles, à peu près, pour cet événement là, sur la deuxième édition? Vous êtes à combien, là?
0: Ben, on est à 56 bénévoles.
1: Et ben voilà, c'est ça. Hein. Forcément, d'année en année, vous voyez plus grand, budget plus grand, plus grande scène avec deux soirées. Donc, vendredi, dès 15h, samedi, dès 17h... Non, vendredi 17h, samedi 15h, 26, 27 juin, avec toute la programmation qu'on peut retrouver justement sur les réseaux sociaux, sur le site internet. Le site internet, il n'est pas compliqué à trouver. Vous tapez Galemfest dans votre moteur de recherche, amis auditeurs, et vous retrouvez directement Facebook, Instagram et toute la programmation. Et pour écouter aussi les artistes, les groupes qui seront présentés, c'est aussi l'occasion de le faire. On a parlé des tarifs, donc 10 euros pour la première journée ou 18 euros pour le pass deux jours.
0: C'est ça.
1: Ça, c'est OK. De la restauration quand même un petit peu,
2: on
1: sur
2: aura
1: place.
2: Des food trucks, y en a combien?
0: Trois.
2: Donc, de la région, on a voulu prendre vraiment des personnes de la région pour les faire travailler aussi du coin. Ouais. On a, Yaya.
0: Dissidaya.
2: Ouais, Dissidaya, pardon. Qui tient son local à l'Intermarché de Saint-Paul. Enfin, c'est une petite... allez-y, quoi. Elle est vraiment géniale. Oui. Elle fait des bons plats. Elle sera présente. Il y aura les Fous de la Broche aussi, qui seront présents. Et le troisième, c'est...
0: Festive Burger.
2: Voilà. C'est vraiment des gens locaux. Voilà, on a voulu vraiment donner la chance à tout le monde, quoi. Et on aura aussi des exposants qui vont venir exposer aussi leur produit.
0: Oui, on a plusieurs exposants. Voilà. On a un disquaire qui était là l'année dernière qui revient.
2: Mm-hmm. Ouais,
0: on a un tatoueur qui arrive avec sa petite caravane, qui est totalement indépendant en termes d'énergie. Hein, donc on va avoir ça. On va avoir aussi un stand de vente de t-shirts dans tous les groupes connus, hard rock, metal, heavy metal. On va avoir des luthiers qui seront là, donc Wolf Guitars et le repère du guitariste qui est à Grenade. Donc on aura ça. Et ensuite, le stand de Zegut qui sera présent également.
2: Il y aura un stand aussi
0: Galemfest
2: voilà, où il y aura des t-shirts.
1: Les goodies.
2: Tout à fait ça. Il y aura l'atelier de Nono aussi, qui va exposer, qui grave sur des ardoises et sur du bois. Donc, il a fait des choses pas mal, dont on aurait dû en amener d'ailleurs.
0: Oui.
2: Une ardoise où il a mis tout le programme du Galemfest dessus, gravé, pour que les gens, s'ils veulent, ils repartent avec ça. On a aussi un monsieur qui vient, qui fait des créations. Diverses.
0: Oui.
2: Là, c'est assez original aussi. Il est en train de créer plein de choses justement spéciales pour le festival. Donc, il est vraiment... vous dire quoi? C'est la surprise, il nous a dit. Mais vraiment, cette année, on a développé, quoi.
1: Exposants.
2: Voilà. Et tous ces exposants sont aussi de la région et du coin, quoi. Voilà.
1: Donc, de la musique, de quoi flâner également.
2: Oui, tout à fait.
1: Se restaurer. Tout est à disposition sur le Galemfest.
2: Voilà. Parking gratuit. Aussi. C'est important de le dire. On a un parking gratuit pour les motos, pour les voitures. On a passé, on peut dire, un partenariat avec le camping, le Namasté, pour les personnes qui voudront, s'il reste les deux jours, pouvoir se reposer là-bas. Ils vont faire un tarif.
0: Pour tous les festivals qui vont se présenter à Puy-Ségur, le Namasté. La dirigeante qu'on a rencontrée nous a expliqué qu'elle va faire aussi des tarifs pour ces festivaliers-là. Voilà, donc il y aura bien sûr tout ce qu'il faut pour les accueillir, avec piscine, hein, comme ça. Le lendemain, on va dire, quand ils rentreront du vendredi soir, ils vont pouvoir se reposer.
1: Se détendre, à la fraîche.
0: Fraîcheur. Et,
2: piscine, tout ça.
0: Ça va être vraiment top, parce que le visiter, il est vraiment magnifique.
2: Il est magnifique.
0: Et ensuite, on a la possibilité, bien sûr, d'accueillir, nous, les campeurs, qui voudront s'installer sur place. Il y aura tout ce qu'il faut, des toilettes. Il y a un petit lavabo pour qu'ils puissent passer le gant s'ils veulent. Et après, à l'ONAC, il y a le boulanger qui pourra offrir café avec les croissants, tout ça.
1: Donc tout ça, c'est vraiment pour c'est une très grande organisation. Hein.
0: Oui.
1: Ça implique énormément de choses. Donc là, on voit bien le travail derrière d'anticipation, d'organisation, d'accueillir comme il faut les festivaliers, festivalières. Donc là, on voit que toutes les modalités ont été présentées. Bien sûr, tout ce petit monde et ce travail-là, c'est aussi grâce à des partenaires. On peut faire aussi le petit clin d'œil sur ces partenaires qui vous aident.
2: Ah oui, tout à fait. On a, ben, on a l'Intermarché qui nous aide depuis le premier, la première fois. Dès la première fois, il nous a tout de suite soutenus et ils nous resoutiennent cette année. Oui. On a la Dépêche.
0: La Dépêche qui est un partenaire officiel. Voilà. Qui aussi ont apprécié qu'un festival de métal se crée dans la région toulousaine.
2: Mm-hmm. La brasserie Ticat de Bonnac aussi. Toujours. D'ailleurs, la bière viendra de chez eux. Oui. Voilà.
1: L'abus d'alcool est dangereux pour la santé à consommer avec modération. Voilà. C'est important de le préciser. Mais c'est local, donc c'est chouette.
2: Ah oui, mais c'est ce qu'on essaye, nous. On essaye de faire travailler local. C'est important pour nous. C'est notre ADN, on va dire. Mm-hmm. La mairie de Launac aussi, il faut les remercier énormément. Monsieur le maire, Alarcon Nicolas, qui, dès le départ, dès que tu as lancé l'idée, était partant à 100% et qui nous soutient derrière toujours. Quoi. Donc, c'est un maire vraiment très investi. Et puis, il y en a d'autres encore.
0: Ensuite, on a le repère du guitariste Stan Luthier, qui est à Grenade, mm-hmm. voilà, qui nous soutient aussi depuis l'année dernière. On a la société Soloc Rabotage, qui est à Grisolle. Voilà, qui est une société également qui nous soutient depuis l'année dernière, donc qui sont très, très contents de leur partenariat avec nous. Et bon, bien sûr, le Petit Journal, voilà, qui a commencé depuis quelques mois à faire un peu de publicité aussi pour nous, donc on les remercie énormément. On a Wolf Guitars, qui est le luthier qui est à Brax, voilà, qui depuis l'année dernière aussi nous soutient. Donc, il ne lâchera jamais rien, comme il dit. Et ensuite, on a Grange Mécanique qui nous a soutenus également aussi, qui nous apporte son soutien. Et bien sûr, Rock by Zegut, qui est toujours là.
2: Voilà. Là. On a aussi la société
0: Derelec, qui est à Tille. Mm-hmm. Voilà, qui, depuis l'année dernière, regarde d'un œil, on va dire, assez... On va dire qu'il reste très très proche du festival et il n'a pas pu venir l'année dernière, mais là, cette année, il vient avec nous et il nous soutient aussi par son sponsoring, donc on le remercie énormément. Et après, qu'on a, je crois qu'on a fait un peu le
2: tour. Il y a la boucherie à Grenade aussi.
0: La boucherie à Grenade, oui, exactement.
2: Pizza Marius. Qui eux aussi nous font beaucoup de pubs.
1: Mais ça n'arrête pas, la liste est immense.
0: Oui,
2: elle
0: n'est
2: pas encore assez immense.
0: On a tout doublé.
1: Bravo.
2: On a tout donné. C'est vrai qu'on a beaucoup démarché, c'est le cas de dire, de vendre le produit, d'expliquer notre démarche, pourquoi le Galemfest. En rigolant, on leur dit qu'on aimerait bien être le Hellfest d'Occitanie.
1: Mais bien entendu, que c'est votre défi.
2: C'est notre défi d'être aussi connu que le Hellfest.
1: Bien sûr.
2: Donc, et c'est vrai qu'on a aussi un bénévole qui est parti d'ailleurs sur le Hellfest, faire de la sono et tout en tant que bénévole là-bas, et qui va nous faire aussi de la pub pour le Galemfest. Mmh. Voilà. On est paru aussi dans un journal spécialisé.
0: Qui est un métallien. Mmh. C'est un magazine de métal. Voilà, donc on a eu des contacts par intermédiaire de nos bénévoles, Karine, qu'on remercie encore. Et ils nous ont... on va dire, envoyer la documentation pour qu'on puisse paraître dans leur journal, qui est le numéro 152. Donc, on a eu ça. On a eu aussi la radio RTL2, qui nous soutiennent absolument. Il y aura un jeu concours aussi à faire gagner.
2: La radio de la Save,
1: Toujours. La radio locale.
2: La radio locale, qui nous a soutenus dès le départ.
0: Très important.
2: De signaler aussi.
1: Bien sûr.
0: Et ensuite, dans le Gers, on a Radio Distorsion, qui nous soutiennent aussi depuis l'année dernière, comme vous.
1: Complètement.
0: Voilà, donc on est très, très attendus et entendus aussi.
1: Et entourés. Bien entourés. On sent que vous êtes bien entourés. Vous avez bien travaillé cette deuxième édition du Galemfest. Justement, pour aussi, on avait dit qu'il y avait un petit bonus à présenter pour nos amis auditeurs. C'est la cerise sur le gâteau. Là, vous pouvez, amis auditeurs, participer à un concours ou en tout cas gagner un pass pour ce week-end-là du 26-27 juin. C'est maintenant que ça se passe. Et on invite aux auditeurs donc d'envoyer par mail à contact@radiodelasave.com ou par téléphone en laissant un petit message, bien entendu, au 05 61 85 48 10. 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Vous nous laissez un petit message pour voir si vous pouvez gagner un pass justement pour ce week-end-là et vous nous dites Galemfest 2, forcément, puisque deuxième édition.
0: Exactement.
1: Donc voilà, c'est dès à présent, vous pouvez participer, amis auditeurs, en écoutant cette interview avec nos invités du jour. On rappelle donc Anna Maerten et Sébastien Ricci qui œuvrent pour ce festival, le premier festival de hard rock metal sur la région toulousaine et qui vraiment nous prépare, vous ont préparé un très beau programme. Donc participez à ce concours pour gagner un pass 2 jours pour les 2 jours. C'est ça qui va être important là dès à présent. On vous remercie pour votre passage à tous les deux. Le temps file. Le temps file. Et je vous souhaite surtout un bon festival et puis vive le rock. Hein.
0: Ah, surtout vive le rock.
2: Surtout.
1: Merci et merci pour vos sourires.
0: Merci à vous pour votre accueil.
2: Merci pour votre accueil.

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0: bienvenue dans la Minute Peps de Cindy. Chers auditeurs, je dispose d'une minute pour illuminer votre journée. Défi relevé, c'est parti! Si vous vous sentez parfois submergé par les pensées négatives, rassurez-vous, il est possible d'y remédier. La vie, je le crois, doit être perçue comme une grande aventure et pour en tirer le meilleur, il nous revient de composer au mieux avec les hormones du bonheur. Pour cela, voici pour vous deux conseils redoutablement efficaces. Conseil numéro 1. Chaque jour, pratiquez une activité physique, même modérée, que ce soit une promenade en nature, une séance de yoga ou quelques abdos tout simples à la maison, l'activité physique libère des endorphines, ces hormones du bonheur qui nous font nous sentir bien dans notre tête. Cet exercice vous permettra de booster votre niveau d'énergie et d'améliorer votre humeur de façon significative. Conseil numéro 2. Chaque jour, consacrez du temps à une activité qui vous passionne ou qui vous apporte du plaisir. Cette activité ludique et créative stimulera la production de dopamine, hormone du plaisir et de la motivation. Cela vous permettra de vous sentir plus épanoui et de sortir de la triste routine métro, boulot, dodo. Vous voilà, je l'espère, motivé pour introduire au cœur de vos journées de petits rituels capables de faire vos yeux briller. Belle journée à vous, pleine de peps et d'entraide.
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1: Bonjour, bonjour, soyez les bienvenus dans votre émission qui parle musique sur Radio de la Save. Moi c'est Tessa et où que vous soyez, je vous accompagne pendant une heure en chanson. Au programme, vos rubriques préférées, éphémérides, reprises, coup de cœur ou encore version live. Une chose est sûre, la musique est bonne sur Radio de la Save et on commence comme toujours avec notre nouveauté. Ça s'appelle Dis-le et c'est signé Angèle. Après l'énorme succès de son feat avec Justice, la pop star belge est de retour avec ce nouveau titre qui je trouve est assez surprenant. On sent une nouvelle direction artistique pour Angèle, plus hyper pop, plus techno. Alors personnellement, c'est pas mon style, mais je pense que certaines personnes apprécieront. À noter qu'Angèle vient tout juste de signer chez Sony et qu'elle a annoncé la sortie de son prochain album pour 2026. Voici notre nouveauté du jour sur Radio de la Save. Angèle, dis-le.

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1: Allez, dans votre émission qui parle musique, direction maintenant notre éphéméride musicale du jour. On commence ce flashback avec le 23 juin 1985. Ce jour-là, le single Heaven de Bryan Adams était numéro 1 un petit peu partout dans le monde.

Une balade culte des années 80 qui en 83 était présente sur la bande originale du film A Night in Heaven. Mais la chanson a dû attendre 2 ans en juin 85 pour atteindre le sommet des charts. Allez, en ce 23 juin, c'est Paul Arthurs, l'ex-guitariste d'Oasis, qui fête ses 61 ans.

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1: Allez, dans votre émission qui vous dit tout sur la musique d'hier et d'aujourd'hui, il est maintenant l'heure de l'original et la reprise. L'original aujourd'hui, c'est le tout premier succès de Billie Eilish.

Sorti en 2015, ce titre Ocean Eyes est à l'origine du phénomène Billie Eilish, on peut dire. Écrite et produite par son frère Phineas, la chanson est à la base mise en ligne pour accompagner une chorégraphie de danse, mais pas vraiment pour devenir un potentiel succès. Finalement, elle va devenir virale sur les réseaux sociaux et devenir le premier succès de cette jeune artiste qui, à l'époque, n'avait que 13-14 ans. Ocean Eyes, ça raconte cette fascination qu'on peut ressentir pour quelqu'un. Avec des paroles simples mais poétiques, Billie Eilish évoque l'attirance et la vulnérabilité qui accompagnent souvent le premier amour. Mais ce qui fascine surtout à l'écoute de ce morceau, c'est l'atmosphère. La voix de Billie est très aérienne et elle est parfaitement accompagnée par une production qui est à la fois intime, mélancolique et je dirais même rêveuse un petit peu. Ce qui est finalement une signature artistique qu'on retrouve plus tard dans toute sa carrière. Avec Ocean Eyes, Billie Eilish et Phineas ne signent pas seulement un premier succès, mais en fait ils présentent un univers sensible qui fera de Billie Eilish l'une des artistes les plus incroyables de sa génération. Allez, restez bien branchés, on parle reprise d'ici quelques minutes sur Radio de la Save. Mais avant, on se plonge dans la version originale, tout en douceur. Voici Billie Eilish, Ocean Eyes.

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1: Vous l'aurez compris, au programme aujourd'hui dans votre émission Le Studio, on revisite le tout premier succès de Billie Eilish, Ocean Eyes. Pour ça, on a besoin d'un groupe britannique qui s'appelle Flowers. En 2017, cette formation revisite ce morceau dans le cadre des Silver Lake Sessions. C'est une série d'enregistrements live réalisés en studio. Et ce que j'aime le plus ici, c'est que Flowers décide de proposer une version qui est, je dirais, plus organique. Là où Billie Eilish et Phineas misent sur une atmosphère aérienne, eux nous offrent plus de profondeur instrumentale. On garde cette couleur qui est très douce et mélancolique, mais on a des guitares qui prennent beaucoup plus de place. Et ça, j'adore. En plus de ça, la voix du chanteur donne aussi une dimension un peu plus chaleureuse, je trouve, et c'est super beau. Résultat, on garde la douceur et la mélancolie de la chanson, mais on lui offre une énergie et une émotion différentes. Et c'est ça que j'adore avec les reprises, et ça fonctionne trop bien. Voici donc notre revisite du jour sur Radio de la Save. C'est le groupe Flowers avec Ocean Eyes.

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1: Aujourd'hui, dans mon coup de cœur, je vous propose d'écouter une chanson très pop qui sera pour moi l'un des tubes de l'été. Ça s'appelle « Été avec toi » et c'est signé Adèle Castillon. Adèle Castillon qui est une artiste pop très très forte pour créer des mélodies hyper efficaces. Avec ce titre, elle offre quelque chose de solaire, de fédérateur et surtout de nostalgique. Et c'est pour ça que, selon moi, ce sera l'un des tubes de l'été, parce que je pense que c'est la recette parfaite. La chanson nous parle de souvenirs d'été de jeunesse auxquels tout le monde peut s'identifier. La mélodie est hyper efficace et on ajoute à ça une prod rétro-moderne à la fois dansante et nostalgique. Et franchement, je trouve ça juste parfait. En plus, sur le dernier refrain, Adèle Castillon a choisi d'enregistrer une foule qui chante avec elle en festival. Et du coup, je trouve que ça renforce encore plus ce côté hymne d'été de la chanson. Donc voilà, franchement, j'adore. C'est de la pop hyper rafraîchissante et ça fait du bien. À noter d'ailleurs que si vous aimez bien Adèle Castillon, elle sera de passage en concert à Toulouse. Ce sera au Bikini en janvier 2027. Voici mon coup de cœur du jour sur Radio de la Save. Montez le son avec Adèle Castillon. L'été avec toi.

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1: Pour notre live de la semaine dans votre émission Le Studio, j'ai choisi un énorme classique du rock des années 2000, Sex on Fire des Kings of Leon. Sorti en 2008 sur l'album Only by the Night, c'est un titre provocateur qui nous parle surtout d'une passion très intense. Et c'est justement ce mélange entre tension et énergie qui a fait du morceau un énorme succès dès sa sortie. Aujourd'hui, j'avais envie de vous diffuser une version live qui a été captée à Cologne en Allemagne, c'était en 2009. Et en fait, en live, c'est plus brut, les guitares sont plus agressives, la batterie tape plus fort et surtout, la voix de Caleb Followill, le chanteur, est beaucoup plus poussée. Bref, c'est intense et on adore ça. En plus de ça, Sex on Fire, ça sonne un peu comme un hymne. Le refrain est très mélodieux, très efficace. Donc forcément, en live, bah, ça marche trop bien. Énergie au rendez-vous, voici notre live de la semaine sur Radio de la Save, les Kings of Leon avec Sex on Fire.

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1: Allez, votre émission Le Studio, c'est déjà fini pour aujourd'hui. Je vous dis à très vite sur Radio de la Save pour parler musique. D'ici là, prenez soin de vous et surtout, n'oubliez pas, la musique guérit tous les maux.

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1: Bonsoir, bonsoir, chers auditeurs de Radio de la Save. Bienvenue à vous à bord de Good Vibes pour cette toute dernière émission de la saison 2025-2026. Quel grand plaisir j'ai eu à préparer cette dernière émission, puisque pour moi, j'ai les yeux déjà tout brillants à l'approche d'un été ensoleillé. Et pour cela, quoi de mieux que de vous faire une petite sélection de musique avec des samples hyper connus, une bassline de fou. Bah oui, forcément, vous l'aurez compris, je vais vous emmener encore direction avec une musique un peu spéciale, très ensoleillée. Pour moi, une musique qui va vous ambiancer tout cet été. Direction donc, un mix Tech House, place à la musique, vous êtes à bord de Good Vibes sur Radio de la Save.
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0: I'm Feel Good également pour cet été 2026 qui se veut, je l'espère, très ensoleillé. Good Vibes, c'est terminé pour cette saison. Vous pouvez me retrouver pour la rediff le troisième samedi du mois ou un mardi sur deux de 21h à 22h. Sinon, direction le Soundcloud de la radio, Radio de la Save. Voilà, je vous souhaite de passer un excellent été en compagnie de votre radio préférée. C'était Jeffrey. Et surtout, n'oubliez pas, restez funky, les amis.
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1: Bonjour à tous. Psychanalyste de formation, que vous connaissez tous, Guy Corneau a écrit 5 livres qui sont devenus des best-sellers. Le premier s'intitule « Père manquant, fils manqué ». Son second livre, paru sous le titre « N'y a-t-il pas d'amour heureux ?», ce livre nous parle des rapports homme-femme, mère-fils, père-fille et a également connu un très grand succès. Son troisième livre, « La guérison du cœur », présente une réflexion globale sur le sens de la souffrance physique ou psychologique. Victime des autres, bourreau de soi-même, son quatrième ouvrage, aux éditions Robert Laffont, il explique comment l'emprise des conditionnements inconscients sabote nos possibilités réelles de développement. Un cinquième titre, « Le meilleur de soi ». Enfin, sa toute dernière œuvre, Revivre, parue aux éditions de l'Homme, c'est à partir de sa propre expérience d'un cancer du type 4 qui nous invite à réfléchir aux aspects psychologiques et spirituels de la maladie. Voilà, je vous invite à écrire une nouvelle page. Avec le psychanalyste connu mondialement, Guy Corneau, pour cette nouvelle émission du Voyage intérieur. Je vous souhaite un bon vent.
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1: Nous pourrions parler de religion, de transformation, se questionner sur le sens de ce qui nous arrive, la loi d'attraction, la dépression... Mais à tout cela se rajoute la maladie que nous connaissons tous, du moins qui nous touche de près ou de loin. C'est le cancer. Tu as écrit un livre qui se nomme « Revivre ». Alors bonjour Guy Corneau. Dis-moi, toi qui as travaillé sur toi, qui aide les autres, est-ce que tu penses qu'on choisit nos maladies? Comment on choisit de vivre ou de mourir? Alors tu es passé par le stade de la mort et de la vie. Où tu en es?
2: Je pense qu'on choisit de vivre quelque part, et si notre corps n'est pas trop dégénéré, on peut survivre à ce qui nous arrive. Mais je pense que souvent les grandes épreuves nous servent à défaire des structures très rigides de protection qui se mettent en place très très très tôt dans nos vies. Et donc ça permet de les défaire, de les bousculer profondément, et à partir de là, peut commencer une vie nouvelle en fait. Bon, je pense que les grandes épreuves ou les grandes maladies nous visitent pour ça, mais pas seulement des épreuves. Donner naissance, par exemple, une femme qui accouche, c'est aussi un grand bouleversement. Ou tomber en amour d'une façon passionnée, c'est aussi un grand bouleversement. Alors, je pense que ces épreuves sont toujours là pour défaire nos habitudes de vie, nos façons d'être qui se rigidifient à mesure qu'on avance, en fait, dans la vie, et qui se sont mis en place pour qu'on... À la fois, on a un pont vers les autres, mais c'est des mesures de protection. Ce que je veux dire par là, c'est qu'on vit tous dans des personnalités plus ou moins affirmées. Et ces personnalités-là, au fond, nous servent à autant faire valoir certaines habiletés, mais autant se protéger aussi par peur que certaines blessures se répètent. Et ces protections finissent par nous enfermer. Au début, elles permettent de survivre à l'enfant, mais tranquillement, elles deviennent des prisons. Et je pense que, vraiment, les grandes épreuves qui nous confrontent à la mort... sont des épreuves qui permettent de défaire ces structures de fond. Enfin, c'est une chance, mais on peut l'utiliser comme ça ou on peut aussi mourir de ce qu'on a. Mais en même temps, on va tous mourir de quelque chose et nos processus de dégénérescence en nous sont plus rapides que nos processus de régénération. On est toujours en train de se régénérer. Les cellules ne sont pas immortelles et vivent en moyenne 110 jours. Donc, on est constamment dans un processus de régénération. Cependant, c'est vrai que la dégénérescence va l'emporter à un moment donné et on va mourir. Alors c'est une chance de pouvoir revenir à la vie, mais c'est une chance qu'il faut prendre humblement. On fait ce qu'on peut, et pour moi, les gens me félicitent souvent d'être sortis du cancer ou d'avoir vaincu le cancer, mais je vois pas ça comme ça du tout. Je vois ça plutôt que j'ai été plutôt à l'écoute de la maladie. Et s'il y a un combat, ben il est maintenant. C'est-à-dire le combat de faire vivre chaque jour ce que j'ai appris dans cette maladie, c'est-à-dire de rester plus proche des aspects lumineux, joyeux de la vie. Et c'est ça qu'on apprend à travers les grandes maladies, c'est de moins être aux prises avec nos protections. Et d'oser aller au-delà de certaines peurs, d'aller de risquer les choses qui nous tentent vraiment, de suivre nos envies profondes pour vivre, justement.
3: Qu'est-ce que tu as fait quand tu avais ce stade, tu étais au stade 4, quel est le déclic qui s'est passé? Tu parlais de visualisation, mais pour en arriver à ça, il faut que tu aies déjà vécu une expérience importante. Qu'est-ce qui s'est passé?
2: La première chose, c'est qu'il y a le choc hein, des diagnostics. C'est un diagnostic potentiellement terminal. Et ça prend déjà du temps pour un mois pour accuser le coup. Je veux dire, au début, c'est une sorte d'état de choc où on est anesthésié. En fait, on est comme. On le croit pas. Moi, je le croyais pas. Et tranquillement, ça, tu te dis bon, c'est vrai, c'est en train d'arriver, c'est en train de m'arriver à moi. Et là, à partir de là, tu peux commencer à réagir. Alors, tu peux, d'une certaine façon, te soumettre au traitement de l'hôpital, à la chimiothérapie, c'est ce que j'ai fait aussi. Mais tranquillement, j'ai commencé à ajouter autre chose. J'ai changé mon alimentation à nouveau. J'ai fait beaucoup des jus de verdure, de jeunes pousses. Je me disais, ça, c'est de la vie pure, alors ça devrait m'aider. Ensuite de ça, je retourne en psychothérapie pour aller voir le sens de ce qui se passait, ce que je pouvais en deviner. Et après... Bon, j'ai utilisé des choses que je connaissais déjà, comme l'homéopathie, beaucoup de traitements énergétiques. Et après, bon, j'ai médité beaucoup, je me suis rapproché de la nature, j'ai arrêté de travailler. C'est une grâce dans la vie d'arrêter de travailler, quand nous vivons vite. Et j'ai utilisé beaucoup d'imagination créatrice, beaucoup de visualisation. Et ça, j'ai jamais utilisé ça dans aucune de mes épreuves de maladie. Et donc, c'était ça. Pour moi, la maladie, c'est une porte ouverte sur une nouvelle exploration. Alors, je peux en profiter pour m'arrêter ou je peux en profiter pour dire, tiens, il y a manifestement quelque chose que je comprends mal ou que je saisis mal de ma vie ou de la vie. Et je vais en profiter pour explorer un peu, donc trouver des nouvelles personnes ressources et trouver des ressources en soi. Et c'est un peu ça le chemin que j'ai pris, mais je savais bien aussi que si j'étais si malade, c'est qu'il y avait des parties de moi qui étaient très, très fatiguées et épuisées. Et qu'il fallait laisser aller, qu'il fallait laisser mourir d'une certaine façon. Si je voulais passer à travers l'épreuve et en ressortir. Mais ça, bon, on l'apprend. On ne sait pas d'avance. On l'apprend en chemin. On l'apprend en cours de route. Comme j'ai eu la chance d'être très, très malade dans ma vie, ben, ça a permis que je savais un petit peu mieux comment réagir au cancer.

0: je pense à l'importance de notre entourage.
1: Guy Corneau.
0: Comment ton entourage s'est comporté avec toi?
2: J'étais bien accompagné. Faut dire qu'à l'époque, moi-même, j'étais en train d'accompagner mon ex qui passait à travers l'épreuve du cancer. D'ailleurs, elle en est morte. Et donc, j'avais vraiment une compagne au jour le jour qui comprenait très, très bien ce que je vivais parce que elle était dans le même truc, en fait, bizarrement. Et après, bien sûr, j'ai la chance d'avoir des très, très bons amis qui me disent les choses franchement et qui m'ont beaucoup aidé. Je pense à mon ami Pierre Lessard, justement, qui m'a beaucoup aidé à travers des traitements, à travers un séminaire qu'on a fait ensemble aussi sur la guérison authentique, donc sur la rencontre de la vérité de son être. Et j'ai mon ami Claude Lemieux aussi, qui est un acteur et metteur en scène chez nous et qui est un excellent cuisinier. Alors Claude m'a beaucoup, beaucoup accompagné à... Il m'a fait souvent manger quand j'étais malade et aidé à faire mes courses. Je veux dire, on traverse des états d'impuissance profonde. Hein, je veux dire, j'étais beaucoup abattu par la maladie, mais aussi les traitements de chimio sont durs. Et se faire une tisane, ça devient la fin du monde. Aller faire ses courses, des jours, c'est impensable. Et se faire à manger, ça se peut pas. Donc, j'ai appris à recevoir l'amour et l'aide de mes amis. Mais ça, c'est les amis proches qui comprennent bien ce qui se passe. Mais tu as aussi pas mal d'amis très angoissés, en réalité. Et ils sont pas toujours une aide. Des fois, ils sont un poids. Et avec ces amis-là, j'ai appris à leur donner des tâches, en fait. Je me rendais compte qu'ils étaient plus angoissés que moi à l'idée de ma propre mort. Alors, quand je me suis rendu compte de ça, quand ils venaient me voir, je disais, bon, ben, écoute, j'aimerais beaucoup aller au parc. Est-ce que tu m'accompagnes au parc? J'aimerais aller faire une petite méditation à tel endroit. Est-ce que tu viens avec moi? Ou, effectivement, j'ai des courses à faire. Peux-tu m'accompagner? Et donc, je m'apercevais que quand je leur donnais des tâches ou laver quelque chose, que l'angoisse diminuait. Donc, c'était mieux. Donc, j'ai appris ça. J'ai appris aussi à...

0: parce que les gens s'inquiètent. Ils s'inquiètent par avec bienveillance, avec amour, avec amitié. Alors c'est ça, on apprend à gérer ça aussi, à gérer sa famille aussi. C'est sûr que mes sœurs, ma mère, mon filleul étaient des gens qui étaient très inquiets de ce qui se passait. Donc, ils veulent savoir le résultat de tel examen. Puis, alors toi, pour pas avoir cette pression-là, tu leur dis pas la date de l'examen. Alors, du coup, ils la précèdent. Et bon, finalement, c'est mieux de faire une petite lettre de nouvelles. Pour tout le monde, en même temps.
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0: nous retrouvons notre invité Guy Corneau.
1: Quand tu sors du cancer, tu te dis que tu as survécu ou tu commences à vivre?
2: Oh, je pense que j'étais bien vivant à travers mes différentes activités, mais je suis quelqu'un qui a tendance à en faire trop. Et non, quand le cancer a éclaté, j'avais mes tournées de conférences au Québec, à l'étranger. J'avais aussi une émission de télévision hebdomadaire à Montréal, au Québec, et ça, c'est exigeant. Et j'étais aussi en train d'écrire un livre qui s'appelle « Le meilleur de soi », donc j'avais au moins une vie de trop dans tout ça. Et ce qui fait qu'il y avait très peu de périodes de ressourcement, de repos. Ce que j'ai appris dans ce cancer, j'ai appris à me ressourcer, en fait, à me donner des temps de repos. Par exemple, là, je suis en tournée, mais j'ai pris une journée complète à moi parce que un temps de repos, un temps pour aller me balader, aller au cinéma, recevoir un massage, des choses comme ça. Et avant, j'étais très emporté par mon travail. Maintenant, je me suis rendu compte que on était vraiment des machines à deux temps, au fond. Un temps d'expression, d'action, puis un temps de repos, de ressourcement. Et donc, je suis beaucoup plus attentif à me donner des temps d'arrêt, en fait. Mais des temps d'arrêt, c'est des temps passionnants aussi. C'est la campagne, c'est la méditation, c'est mes amis, c'est faire de la musique, c'est toutes sortes de choses comme ça. Puis j'ai ramené aussi le théâtre dans ma vie. J'étais quelqu'un qui était passionné par la scène. Et j'ai réécrit une pièce de théâtre, là, ça, la première à Montréal la semaine prochaine. Et je suis content. L'artiste va compléter l'analyste.

0: Nous retrouvons notre invité Guy Corneau.
1: La pièce de théâtre qui parle de couple, oui. Une pièce de théâtre qui parle de la relation entre l'homme et la femme, les non-dits, oui. On pourrait peut-être aussi en parler, parce que c'est un sujet d'actualité qui est permanent et qui nous intéresse encore.
2: Oui, ça s'appelle Céline et André, une histoire d'amour à éclairer. On l'a joué quelques fois en France l'année dernière parce que une metteur en scène française, Victoire Tisman, l'avait monté avec deux acteurs français, Hervé Pochon, qu'on connaît par France Inter, et puis Camille Barderi, une jeune actrice de Paris. Et donc, moi j'étais sur scène avec eux, ça c'était bien. On l'a fait quelques fois en France. Et l'idée, effectivement, c'est de... On voit un couple qui s'enfonce dans une difficulté, et à mesure qu'il s'avance là-dedans, il y a environ 7 scènes dans la pièce. Moi, je viens entre chaque scène et je parle avec le public. Et je leur dis, mais qu'est-ce que vous voyez? Qu'est-ce qu'ils ne se disent pas? Alors, j'essaie tranquillement, avec le public, d'informer le public sur ce qui se cache derrière un conflit de couple, en fait. Les non-dits, hein, donc derrière ces non-dits, des attentes, des besoins.

0: mais aussi des blessures, des peurs, des blessures du passé. Et l'idée, bien sûr, c'est d'apprendre, à mesure qu'on avance, qu'on s'amuse, qu'on en parle, c'est d'apprendre comment est fait un conflit. Mais aussi comment on le résout. Hein, dans la pièce, il y a un moment donné, il y a une discussion très, très franche, de cœur à cœur, sans attente, sans calcul des deux protagonistes. Et c'est la salle elle-même qui, les observant depuis 5-6 scènes, vient leur souffler les répliques de cette conversation cœur à cœur. Donc ça donne des moments de vérité fantastiques, en fait. Voilà, c'est une pièce qui compte à la fois sur l'intelligence du public et sur la... Et c'est comme si on... Avec le public, j'étais en train de sentir un conflit et d'en comprendre les différents éléments. Et l'idée, c'est que les gens sortent de la pièce en étant à la fois émus, amusés et en ayant compris quelque chose en plus.
1: Est-ce que tu vis en couple?
0: Non, oui, j'ai une compagne dans ma vie, mais on ne vit pas dans la même maison. Oui, ça m'a toujours préoccupé, la vie de couple. Je suis pas très bon là-dedans. Et c'est pour ça que j'écris là-dessus.
1: Alors, comment on peut écrire sur le couple alors qu'on n'est pas en couple? Et comme ça t'intéresse, explique-nous, parce que ça, c'est une question que tout le monde pose. Mais comment on peut parler du couple alors qu'il ne vit pas en couple?
0: Ah ouais, mais j'ai
1: déjà vécu en couple, mais...
0: Oui, voilà.
1: Mais le fait que d'être...
0: une longue vie derrière moi.
1: Mais est-ce que c'est pas le quotidien, on apprend le plus, puisqu'on dit plus on vit avec et plus on apprend, c'est la grande épreuve de la vie. Tu as vécu en couple, tu vis plus en couple, enfin d'une autre manière. Est-ce qu'on en parle mieux en étant de l'extérieur et moins impliqué, ou on est toujours impliqué? Essaye de nous éclairer.
0: Ben, la pièce, c'est sûr, ça parle d'une vie de couple où il y a beaucoup de frictions. Mais en réalité, ces frictions-là, elles existent dans toutes nos relations de duo. Les duos d'amitié, avec un enfant, avec ses parents. Et au fond, ça éclaire toutes les tensions relationnelles. Et dans les tensions relationnelles, il y a toujours qu'il y a des attentes ou des besoins. Dans la vie de couple, c'est intéressant parce qu'ils ressortent plus. Parce que, comme vous dites, au quotidien, il y a plus de chances que les tensions arrivent et montent à la surface. Donc, qu'on puisse les voir. Mais quand on est dans le couple, on est pris dedans. Alors qu'effectivement, un peu à l'extérieur ou de côté, on les voit mieux. On voit mieux ce qui est en jeu là-dedans. Alors, c'est sûr, des livres que j'ai écrits comme « N'y a-t-il pas d'amour heureux », par exemple, ou la pièce de théâtre, sont des questionnements profonds sur l'amour et sur nos tensions dans l'amour. Mais elles viennent, dans ma vie à moi, elles viennent des difficultés que j'ai pu rencontrer, mais je trouve en grande partie pu élucider aussi. Mais la question, c'est toujours d'accepter le changement que propose la vie à deux aussi, d'accepter de se transformer, en fait. Mais ceci étant dit, on n'est pas obligé de vivre en couple, on n'est pas obligé de vivre tout seul, on n'est pas obligé de... Il n'y a rien d'obligatoire. Je pense que les êtres humains ont une tendance à vivre les choses à deux, en fait. C'est vrai que c'est intéressant d'être accompagné dans la vie. Voilà, ça m'intéressait beaucoup d'explorer ces conflits, mais les explorer aussi pour enseigner leur fabrication.
1: Alors, qu'est-ce que la place de l'amour, puisqu'on dit que la vie à deux, c'est l'amour? Donc, si maintenant ce n'est plus une obligation, qu'est-ce que l'amour, tout simplement?
0: La vie à deux, ce n'est qu'une expression de l'amour, une forme d'expression de l'amour. L'amour, c'est d'abord, avant tout, j'ai l'impression, du moins, que c'est notre pulsion d'union à ce qui existe, hein. Autant à un autre être humain qu'à un enfant, qu'à l'univers qui nous entoure, qu'à la nature, qu'aux causes qui nous appellent, qu'à des travaux créatifs et tout ça. Donc pour moi, l'amour, c'est le mouvement même de la vie, c'est le mouvement de création de la vie, en fait. Et ça permet de créer de la vie, jusqu'à créer un enfant, ou ça permet de créer des œuvres, ça permet de prendre soin d'un jardin, ça permet de faire la cuisine pour nos amis. C'est l'amour, en fait, qui s'exprime tout le temps. Je pense qu'on est toujours dans l'amour, mais qu'on le sait pas, en fait. Et tranquillement, on apprend à privilégier, à choisir ça. C'est une des choses qui a changé pour moi après le cancer, c'est effectivement d'avoir des méditations plus actives, dans le sens de choisir chaque jour mon état intérieur, et un état joyeux, un état plus amoureux. Je me pose toujours des questions comme, bon, il y a telle mésentente avec quelqu'un, est-ce que je choisis la guerre ou je choisis la paix? Est-ce que je veux que ça se règle ou je ne veux pas que ça se règle? Et des fois, ben, il y a un téléphone à faire, ou un petit message à envoyer. Ou... Donc, j'essaie de vivre avec plus de cohérence, en fait, par rapport à ce que je sais. Et je pense que la maladie, ou comme le cancer dans mon cas, et pour moi, venait souligner certaines incohérences entre ce que je pouvais enseigner et ce que je pouvais vivre. Alors, ça nous rappelle à plus d'unité. Et ça, c'est le mouvement amoureux pour moi. Pour moi, l'amour, c'est un. C'est être un. C'est être avec. C'est comprendre que même derrière les gens qui nous heurtent, il y a quand même de la lumière et de l'amour, mais qu'il y a des blessures aussi. Donc, pour moi, l'amour, c'est à la fois une compréhension profonde et c'est à la fois se privilégier l'unité des êtres.
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0: nous retrouvons notre invité Guy Corneau.
1: Comment tu gères ton émotion vis-à-vis du sexe féminin par rapport à ta notoriété? Comment tu peux exprimer ton sentiment d'amour universel alors qu'on cherche toujours l'être unique?
2: Mais je pense d'une part que les femmes sont sensibles à cette question de l'amour. Les femmes sont préoccupées par l'amour. Il y a de différentes façons, bien sûr. Il y a trouver un partenaire, mais il y a aussi... des fois, les femmes sont plus ouvertes à ces sentiments universels, en fait. Mais en réalité, je trouve aussi pour moi, plus concrètement, là rentre toute une autre sorte de travail, c'est-à-dire de maîtrise de soi, en fait. C'est-à-dire, est-ce que j'obéis à toutes les séductions de la vie, que ce soit des femmes ou même, comme ici, un buffet, toutes sortes de bonnes choses à manger. Est-ce que j'obéis à toutes les séductions ou au contraire, je sais que certaines choses vont être meilleures pour moi, les choses qui sont bio, les choses qui sont peut-être moins sucrées, un peu plus amères. Et au fond, c'est toujours le même choix. Et ce choix-là, il impose un réveil en soi-même. Qu'est-ce que je veux faire avec ma vie? Est-ce que je veux obéir à toutes les perches qui me sont tendues ou au contraire, faire des choix et avoir une vie qui est plus respectueuse de moi-même, des autres aussi? Mais c'est sûr que dans ces vies où il y a beaucoup de succès, beaucoup de public, on exerce beaucoup d'attraction, c'est des vies qui ont leur propre piège, en fait. Et bien sûr, la séduction, on est un être séduit, séduire, être séduisant. Et dans un geste de communication, par exemple, je fais une conférence, c'est clair qu'il y a un geste de séduction où ça repose sur le fait d'être séduisant, disons. C'est toujours la question comment je l'utilise. Est-ce que je suis capable de mettre ça, une certaine éloquence ou une certaine élégance au service de ce que j'ai à dire? Et au fond, pour moi, le travail est là. C'est-à-dire que je suis pas là pour séduire des gens, je suis pas là pour me trouver des partenaires, je suis là pour dire ce que j'ai à dire. Mais c'est effectivement des choses que je dois me rappeler régulièrement, de dire, Guy, qu'est-ce qu'on est en train de faire et pourquoi on le fait. Et donc, là encore, de gagner de la cohérence plutôt que de m'y perdre, en fait. Sinon, c'est vrai que c'est des vies où on peut se perdre complètement. Mais en même temps, je suis un psychanalyste, hein, je ne suis pas une rockstar. Ça aide aussi. Mais j'ai des amis qui sont des chanteurs très connus chez nous. Et effectivement, ça doit être très, très difficile à vivre parce que là, les séductions et le rapport avec le public est beaucoup plus direct. Un psychanalyste, on a toujours un petit peu peur quand même. Un peu peur d'être analysé, qu'il nous regarde, qu'il nous voit, qu'il nous observe. Et donc, ça met toujours une petite distance. Ça protège.
1: Ça veut dire que tu es tout le temps en permanence. Tu essaies d'être le meilleur de soi, d'être le meilleur de toi. Tu as écrit sur le meilleur de soi.
3: Oui, oui.
1: Ça t'a aidé aussi.
3: Oui.
1: Donc, on continue.
2: Oui, c'est ça. C'est l'idée d'être tenté d'être son meilleur ou d'être tenté de faire triompher la partie lumineuse en soi. La partie plus... il y a plus de compassion, il y a plus de compréhension d'amour aussi des autres, de soi-même. Et pour moi, c'est ça. C'est un combat quotidien. C'est là que je trouve qu'il y a une vraie victoire à remporter ou une vraie lutte à mener, en fait. C'est contre soi-même, en réalité, mais à soi-même. Contre certaines tendances de soi-même ou un certain laisser-aller en soi ou un certain type de complaisance. C'est ça. Alors. Mais je pense qu'à ce niveau-là, chaque être est à sa propre vie. Hein. On est tous à l'école de nous-mêmes. Et pour moi, l'idée, c'est maître et disciple de soi-même, c'est-à-dire d'oser regarder sa vie en face et en apprendre quelque chose. Des fois, on apprend à travers la douleur et la maladie, peu importe ce qu'on pense avoir compris. Et des fois, on apprend à travers des expériences très, très généreuses et très ouvrantes qui nous aident à comprendre qu'on est trop tendu ou trop contracté. Voilà, tout nous enseigne.
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0: nous retrouvons notre invité Guy Corneau.
1: Parle-nous des hommes. Tu as écrit il y a longtemps, père manquant, fils manqué, c'est comme ça que je t'ai connu. Et parle-nous de la place des hommes. Parce que les hommes ont besoin aujourd'hui de trouver leur place.
2: Ah ben, j'ai beaucoup aidé les hommes à trouver leur place. J'ai créé des réseaux d'entraide au Québec, un réseau qui a fêté ses 20 ans l'année dernière. C'est des réseaux de groupes de parole, en fait. Ça s'appelle Réseau Hommes Québec et ça s'est répandu ici en Europe. Il y a des régions où c'est très, très actif. Île-de-France, autour de Paris, mais aussi la région Rhône-Alpes est très, très active. Et il y a certaines régions comme ça qui sont plus actives dans l'emploi de ces formules. Et l'idée, c'était de donner un lieu à des hommes pour qu'ils apprennent à parler d'eux-mêmes, en fait, sans justement les enjeux du pouvoir ou de la séduction. Et dans des petits groupes de parole, il y avait 10 personnes, mais le réseau aide à mettre sur place ces groupes de parole, des hommes d'une même région, d'une même ville. Et avec d'autres hommes, j'ai fabriqué des instruments de travail, en fait, des outils de travail, des guides, en réalité. Hein, comment commencer un groupe d'hommes, par exemple. Ensuite, on a créé un volume qui s'appelle « Des hommes en mouvement » et qui parle de... Ben, là-dessus, il y a des choses sur le travail, la sexualité, l'argent, le rapport aux femmes, aux enfants. Et on peut, dans un groupe, choisir... C'est des groupes autogérés, hein. Il n'y a pas de psy, il n'y a pas d'animateur professionnel. Donc, mais ces outils permettent de dire, ben, tiens, ce soir, on parle de la sexualité et moi, j'ai préparé cette soirée-là pour le groupe, par exemple. Donc, il y a des aspects théoriques, il y a des aspects des exercices à faire et on peut ajouter des choses par soi-même. Donc, c'est ça que je voulais, en fait, un peu un laboratoire d'expression et d'innovation. Et ça va assez bien. Au Québec, à peu près, je ne sais pas moi, 8000, 9000 hommes qui sont passés à travers les groupes du réseau dans ces 20 ans. Et ça fait des hommes, je pense que ça fait des hommes de cœur en réalité. Ni des hommes roses, ni des machos, mais des hommes de cœur, c'est-à-dire des hommes qui sont plus avertis de leur vie intérieure, qui sont capables d'en parler, de leurs émotions. Ça permet à beaucoup d'hommes de sortir du silence, en fait. Et je pense que la difficulté que nous avons en tant qu'hommes, c'est de sortir du silence, sortir de nos petites cavernes, sortir de nos lieux interdits. Je trouve aussi que les images du masculin qu'on a eues, étant jeune, sont des images du masculin qui sont tordues, en fait. Hein, pour être un homme, il fallait avoir du pouvoir sur l'argent, les relations, le sexe, en fait. Et moi, jeune, j'avais beaucoup de difficultés à m'identifier à ça. Et c'est pour ça que j'ai réagi à tout ça, en fait. Et pour ça que j'ai écrit « Père manquant, fils manqué » aussi. Et je trouvais qu'il avait manqué dans mon enfance le regard de mon père, bien sûr, mais aussi un regard masculin bienveillant, en fait, je trouvais. Et j'avais besoin de réfléchir à tout ça, y penser autrement, et surtout de me donner le droit à ma propre sensibilité. Quand j'étais jeune, si tu étais un homme sensible, tu devais obligatoirement pratiquement être gay ou homosexuel. Et il n'y avait pas beaucoup de place dans notre société. Et là, je suis content. Je trouve qu'on vit dans une société beaucoup pluraliste, en fait. Tu peux être homosexuel, tu peux être hétérosexuel, tu peux t'habiller comme tu veux, des couleurs, pas de couleurs, les cheveux longs, courts, on s'en fout. Et moi, je trouve que c'est bienvenu dans le monde des hommes qu'il y a eu cet éclatement de modèles extrêmement rigides. Quand j'étais jeune, mon père venait en camping avec sa cravate et sa chemise blanche. Et c'était incroyable. Et on voit moins ça. Et je trouve aussi, au Québec, encore du moins, où j'ai eu beaucoup d'auditoires, d'audiences, beaucoup de télévision aussi, je trouve que j'ai vraiment influencé le fait que les jeunes pères, il n'y a plus de jeunes pères au Québec qui pensent qu'ils ne devraient pas partager les tâches, de changer les couches, prendre soin des enfants et tout ça. Donc, je suis content d'avoir participé à cette conscientisation des hommes. Mais c'est sûr que... Donc, il y a des nouvelles attitudes à créer du côté des hommes. C'est sûr que les modèles du pouvoir qu'on a, et qui sont en train d'éclater d'ailleurs, parce qu'il y a trop de corruption, il y a trop d'exagération au niveau du pouvoir masculin. Et il faut aussi se rendre compte qu'on est dans un monde qui va passer graduellement aux mains des femmes. Je veux dire, on est dans une économie de savoir, une économie de service. Et peu à peu, des hommes forts, silencieux, qu'on pouvait admirer quand on était jeune, au moins, ils ont encore leur place, bien sûr, mais sont moins admirables qu'avant. Les femmes veulent que les hommes commencent à parler, veulent que les hommes définissent mieux les projets dans lesquels ils veulent s'engager. Même si on est dans un couple homosexuel aussi, on a besoin d'aller vers un projet créateur ensemble. Et donc, ça demande de parler, ça demande d'apprendre à communiquer, de dire ce qu'on ressent vraiment. Et je trouve que c'est cette place-là que les hommes peuvent prendre graduellement. Le problème de fond, c'est que dans nos sociétés, dans mon livre « Père manquant, fils manqué », par exemple, j'explique que toute l'histoire est basée sur une sorte de malentendu. C'est-à-dire que quand tu es jeune et que tu cherches, tu es un garçon, tu cherches le regard de ton père qui n'est pas là, au fond, tu apprends à devenir un homme en te définissant contre les femmes, contre la mère, contre les sœurs. Et donc, donc être un homme, c'est ne pas. Hein, ne pas être trop joyeux, trop expressif, même à la limite, pas prendre soin des autres, parce que ça, c'est un travail de femme. Mais c'est un malentendu. Les hommes ont autant de sensibilité que les femmes, les hommes sont capables de prendre soin. Mais on doit quand même se rendre compte que socialement, ce que les femmes font n'a pas été valorisé. Élever des enfants, faire la cuisine, faire le ménage, ça n'a pas été valorisé dans nos sociétés. C'est les choses masculines stéréotypées qui ont été valorisées. Et donc, les hommes, souvent, alors que les femmes sont en train de gérer de la croissance, de leur pouvoir, de leur privilège, de leur argent aussi, les hommes sont en train, eux, ont l'impression d'être en train de gérer de la décroissance. Et la seule réponse possible à ça, c'est qu'effectivement, ils investissent les territoires traditionnels féminins comme les femmes ont investi nos territoires traditionnels. Donc, ça veut dire, ben oui, s'occuper plus de la famille, des relations, être plus attentif à nos couples, à l'amour, justement. Donc, je trouve qu'on a la chance d'une nouvelle mixité. Mais si on est un homme blessé qui compte les billes qu'il est en train de perdre, ben, on est en train de perdre la partie aussi. Ça veut dire qu'on va être très, très bousculé par ce qui s'en vient. Et dans ce qui s'en vient, ben, il faut être capable de parler, et échanger des sentiments, faire des choix. Je trouve que les... franchement, je trouve que les questions du masculin, c'est comme si on avait jeté le bébé avec l'eau du bain. Les hommes, c'est clair que les hommes ont un aspect de... objectif d'aller vers un but de chasseur, si on veut. Mais on dirait qu'en arrêtant de faire la chasse, on s'est démasculinisé. Mais il y a beaucoup de choses à chasser encore. On est dans une société qui a absolument besoin de rêves, de nouvelles visions pour avancer. Et ça serait intéressant que des hommes les proposent, que des hommes imprègnent cette société-là de nouvelles directions, de nouveaux paramètres. C'est par là qu'on s'en va. Je pense qu'il y a encore beaucoup de place pour ces hommes-là qui sont des visionnaires. Et je pense qu'il y a une fonction du masculin hein, qui existe chez les hommes et chez les femmes. Il y a une fonction du masculin d'imprégnation qui est inévitable.
3: Tu ne crois pas qu'on parle de cette initiation d'aller vers, de proposer d'autres chemins vis-à-vis des hommes, enfin, que les hommes choisissent, mais on a encore besoin de la femme parce que c'est elle qui nous apporte la création, d'être dans la créativité. C'est l'osmose qui fait.
2: Oui.
3: Ces deux êtres ensemble font qu'on prend une direction, mais il y a une créativité qui est émanée de la femme. Et c'est ça qui fait la beauté aussi du jeu.
2: Oui, je pense que le féminin crée la vie, en fait. Crée la vie pratique. Mais ça prend aussi une imprégnation. C'est-à-dire que ça prend, à ce ventre-là, ça prend aussi une direction, en fait. Et c'est le masculin qui le donne dans une femme ou dans un homme. Donc, effectivement, je pense que les hommes qui sont plus près de leur féminin sont des hommes, effectivement, où la créativité est plus facile. Il y a plus de flexibilité, plus de mobilité. C'est très intéressant. Mais ça prend aussi un sens de la direction, ou des idéaux, des valeurs qui gouvernent la vie. Et je pense, effectivement, que c'est cette union-là du masculin et du féminin qui crée la vie. C'est ça, la vie, en fait. Effectivement, on est en train de passer dans une ère du féminin créateur, mais ce féminin créateur-là a aussi besoin de direction.
3: Tu le disais, le meilleur de soi pour voir la beauté autour de soi.
2: Absolument. Si j'ai la chance d'exprimer ma beauté à travers mes œuvres, à travers mon travail, à travers ma vie relationnelle, ma famille, eh ben, je vois plus la beauté autour de moi. Quand on est en amour, on voit des gens qui s'embrassent dans les parcs, et on pense pas qu'effectivement, il y a des gens qui s'embrassent dans tous les parcs du monde à l'année longue.
1: Plus tard, Guy, on se retrouvera sûrement ailleurs.
2: Et oui.
1: Merci.
2: Merci beaucoup.
1: Merci, Guy. À bientôt.
2: Merci, au revoir. À bientôt, au revoir. Ouais.

0: Je vous redonne les ouvrages de Guy Corneau, Père manquant, fils manqué. N'y a-t-il pas d'amour heureux ? 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On se donne rendez-vous la semaine prochaine. Portez-vous bien. Bye.
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J'ai 73 ans. J'ai appris que Mick Jagger est mort dernièrement. J'ai fêté les adieux

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1: Monseigneur l'astre solaire, comme je n'admire pas beaucoup, m'enlève son feu, oui, mette son feu, moi je m'en fous, j'ai rendez-vous avec vous. La lumière que je préfère, c'est celle de vos yeux jaloux. 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